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Radio Dio 895, les voix de San Salvador ont été suivies par le rock de Hamdou Mokhtar et par la collaboration de Rodolphe Burger et du chanteur breton Eric Marchand.

vient d'écouter le groupe A, qui rassemble notamment Franz Dreischler et Emily Zoé. Ça a été suivi par Whispering Sons sur radiodio.org ou le 895 à Saint-Étienne.

Un peu de folie dans ce monde de brut, on a écouté Black Midi, ça a été suivi par le groupe stéphanois que l'on nomme Bungalow.

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On a écouté Teenage Fan Club en compagnie de De La Soul pour un morceau extrait du film Judgment Night. Ça a été suivi par la rappeuse Pumpkin avec un featuring de Ty. Et tout de suite, c'était Marcus et Shahzad sur le 895 de Radio Dio et radiodio.org.

0: Soyons sérieux, il s'agit de mesures coercitives sur la consommation débridée, pas sur nos modes de vie, pas sur ce qu'on aime, pas sur ce qu'on nie, pas sur les gens qu'on va fréquenter, pas sur nos opinions politiques, pas sur nos opinions érotiques, éthiques, esthétiques, philosophiques, ontologiques, métaphysiques. On pourrait rester libre sur tout ça. Il s'agit simplement de consommer un peu moins, bordel. C'est quand même pas la fin du monde.
1: Tu crées des personnages, tu crées un monde, tu crées un univers dans lequel...

perception, c'est des modes de perception et d'attention au monde n'ont pas été modifiés, et souvent ils sont modifiés par là, alors tout ton comportement ne va pas changer. C'est pas le fait de savoir ou d'être informé qui te fait changer, c'est le fait que tout à coup ta perception a tourné.

On a écouté le duo Played dans un remix écolo de Glass Museum. Ça a été suivi par le violoncelle Psyché Techno de Palo Alto. Et tout de suite, c'était le projet solo que l'on nomme Chasseur sur le 895 de Dio.

Sorti chez le Stéphanois Label, le cri du charbon, on a écouté Tashka, ça a été suivi par Dogs for Friends et le groupe Les Marquises sur le 895 de Radio Dio.

Ashburn a repris Leonard Cohen. Il a été suivi par le Alabama de Neil Young et à l'instant le fils du grand Charles, non pas de Gaulle, mais Charles Mingus, le blues habité de Eric Mingus sur le 895.

On a écouté le groupe Cannibal sur Dio, suivi par Diana HP, la brésilienne qui chantait en français pour le stéphanois label Z Prod. Et à l'instant, c'était le clavier du Ghanéen Ernest Oni sur le 895.

Radio Dio rend heureuses les oreilles curieuses. J'en prends pour preuve la musique du Soudanais Shahabil Hamed, suivie par la grecque Zamtoula Dokavanou. Tout de suite, on va se rapprocher un petit peu du centre du monde et des alentours de Saint-Étienne.

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1: 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On a descendu doucement la vallée du Gier, écouté le saxophoniste Lionel Martin pour remonter par le Rhône jusqu'à Lyon, où le duo Hidden People a chanté sur le label Dur et Doux.

On a écouté le groupe parisien Mule Jenny qui a été suivi par le duo lyonnais d'amour Pili Coït sur le 895.

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La géographie, c'est important et ça n'est pas important qu'à Saint-Étienne sur le 89.5 de Dio, puisque Gontard a grandi à Romans et il a l'air d'en rester un peu amer. François Joncourt vit à Brest et on entend qu'il regarde la mer. Erré Bornéo à Valence et visiblement, il préfère se taire. 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

8, 9, 5, Radio Dio, on a écouté Aqua Naru, qui a été suivi par le reggae de Jazz avec deux Z, et à l'instant, les MC beatboxers de Under Control sur 8, 9, 5, qui vous emmène tout de suite à Saint-Étienne, une fois n'est pas coutume.

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On a écouté le crew stéphanois L'Entourloupe avec les voix de Troy Berkeley et Dub St. Jude. Ça a été suivi par le Jamaïcain Clinton Fearon. Et à l'instant enregistré en 1976, c'était Ifetayo Black Chouf Rhythm Band. Restez à l'antenne. On continue. On change d'ambiance.

89.5 Radio Dio. On a écouté de la folk de Boris Morusan et à l'instant le duo lyonnais Best of Bedlam sorti chez les labels Dur et Doux et Another Record.

On a écouté Magone, le projet intitulé Son parapluie, puis les Italiens de Movie Star Junkies sur le 895 de Radio Dio et radiodio.org. No.

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Radio 89.5, évidemment. On a écouté Kurt Vile, songwriter indie pop, avec la chanson Tom Petty's Gone, But Tell Him I Ask For Him, puis Sans Shérif de Dwarf Leaf Dwarf. On continue dans la songwriting avec Jean-Pierre Marsal, C'est la guerre de partout, une chanson contre la guerre.

Un peu de swing dans le punk à l'instant avec le groupe grenoblois Solène et les garçons. Ça a été suivi par de Linda Lindaz et Bat Bite. 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

0: Aesop Rock a été suivi par le rappeur Nux sur le 8, 9, 5 MHz.
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0: 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Tu viens d'écouter Neil Young, suivi par Marie Delta. 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

Pour célébrer la fin du monde, on a écouté Berlin avec State of Fear et les Psychotic Monks avec Crash. On enchaîne tout de suite Matt Elliott avec une chanson de consolation.

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5: Au milieu des années 2000, il y avait un bar à Saint-Étienne, le Snug, où on buvait des disques en écoutant des bières locales. C'était un endroit agréable, dans un quartier vraiment pas hype, si une telle chose existe à Saint-Étienne. Un jour, le barman a mis ce disque, et je suis devenu fou. Autour de 1 minute 50, un incroyable accord dissonant vient foutre un grand coup de pied dans ce qui semblait démarrer comme un truc de musique électronique minimale allemande. Je ne sais pas où on est avec ce morceau, quelque part entre John Cage et Mouse on Mars. Les paroles sont horribles, c'est une histoire à la Elisabeth Fritzl, chantée dans le plus grand des calmes. Et ça s'intitule « Let me out » par Morane, M-O-R-A-N-E.

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Venu de Tours, on a écouté Krenoka, ça a été suivi de la collaboration de Rebecca Warrior et Claire Otaoué du groupe Astéréotypie. 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

Le crew lyonnais, le peuple de l'herbe, a été suivi par la légende anglaise Dizzy Rascal et Sarah Ebé sur le 895 de Dio.

0: After Klang et Prefuse 73. 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

C'était Sophie Rim Eden, puis Fuck Bottoms. 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

0: Nul si découvert, To Imago et Giacomo, vous êtes bien sur Duo.
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On a écouté Super Phoenix Boom, projet stéphanois avec la voix de Missier Blodia. Ça a été suivi par Deggy et Oggy et la musique de Art Melody sur le 895.

0: JPEG Mafia et Danny Brown ont été suivis par Fever Ray et Blawan sur le 895.
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0: Aujourd'hui, dans la première minute de science de 2026, on va trouver 6 fun facts et informations scientifiques étranges et drôles.
1: Les girafes ont 3 fois plus de chances de se faire frapper par la poutre.
2: Impressionnant.
1: Les jumeaux identiques n'ont pas les mêmes empreintes digitales.
2: Bizarre.
1: Les axolotes peuvent faire régénérer leur partie du corps.
2: Sauf la tête.
1: Un lézard peut s'amputer la queue en cas de besoin. Cela régénère en moins précis.
2: C'est vraiment étrange.
1: Les plantes carnivores sont souvent belles pour attirer les insectes. Elles ont une odeur qui les attire. Certaines sont plus grandes que l'homme et plus dangereuses pour les insectes. Il y a des oiseaux en Australie qui créent des feux dans les forêts avec des bâtons en feu.
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5: Maintenant, laissez-nous vous présenter les Restos du Cœur, un resto pas comme les autres.
2: Les Restos du Cœur ont été fondés le 26 septembre 1985 par Coluche, qui a fait appel à tous les gens volontaires pour aider les démunis. Ce même hiver, environ 5000 bénévoles sont mobilisés et ont distribué plus de 8,5 millions de repas.
5: Coluche est mort le 19 juin 1986. Il y a sa association orpheline. Heureusement, Véronique Coluxy reprend la direction des restos.
2: La loi Coluche, votée à l'unanimité au Parlement, permet aux personnes qui font des dons aux associations caritatives d'avoir droit à une réduction d'impôts.
5: En novembre 1989, Véronique Sanson, Jean-Jacques Goldman, Michel Sardou, Eddy Michel et Johnny Hallyday créent un groupe, Les Enfoirés.
2: Le 11 novembre 2013, il y a la promulgation de la loi Garot pour lutter contre le gaspillage alimentaire. Cette loi oblige les grandes surfaces de plus de 400 m² à conclure une convention avec les associations d'aide alimentaire habilitées.
5: Durant la période 2020-2021, les restos ont fait face à un gros problème, le Covid-19. Les restos devaient, en plus d'aider les gens qui en avaient besoin, aider les gens touchés par la crise sanitaire.
2: Les restos ont toujours besoin d'aide, alors vous pouvez soit faire un don, soit devenir bénévole.

0: nous allons voyager dans le temps et grâce à la magie de la web radio, retournons au XXe siècle à la rencontre d'Anita Conti. Vous vous demandez probablement qui c'est. Eh bien, nous allons le découvrir tout de suite. Merci de m'avoir invité dans votre studio. Ah, la technologie du XXIe siècle. Fabuleuse. Oui, oui, d'accord. Parlons de vous, de votre métier, de votre vie. Les auditeurs sont impatients de vous écouter.
1: Je suis née le 17 mai 1899 dans la petite ville d'Hermont en Seine-et-Oise. Mon père était médecin et il m'a transmis le virus des sciences. Si vous voulez savoir quand je suis morte, allez sur Wikipédia.
0: Revenons à votre existence de scientifique.
1: Alors, je suis océanographe, ça veut dire que j'ai beaucoup étudié les océans. Mais je suis aussi photographe. Mon métier consiste à faire de nombreuses choses, comme faire des recherches, journaliste ou écrivaine.
0: Ah, il me semble que vous avez eu un surnom comme la femme des océans ou...
1: La dame de la mer. Oui, c'est vrai qu'on m'appelait comme ça.
0: Est-ce que vous avez étudié quelque chose en particulier ?
1: Pour tout vous dire, j'étais un peu une lanceuse d'alerte et j'ai voulu prévenir que la surpêche est vraiment un drame pour la survie des espèces maritimes.
0: Est-ce que vous aimeriez ajouter quelque chose ?
1: J'aimerais profiter de ce micro pour dire que ce n'était pas facile d'être une femme à cette époque.
0: Je vous comprends, parce que même en 2026, ce n'est pas toujours facile d'être une femme.
1: Oui, ce n'était pas une mince affaire de s'imposer au milieu de tous ces messieurs.
0: Merci à vous d'avoir mis les points sur les i, car il y a encore beaucoup de pain sur la planche.
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6: Nous allons vous présenter l'expression latine « sortir de la cuisse de Jupiter ».
7: L'expression vient de l'histoire de Zeus. Un jour, il est descendu sur notre planète et il est tombé carrément en crush sur Sémélé, une humaine du coin. Il s'est vite fait bien fait changer en humain très séduisant et il a séduit Sémélé.
6: Au bout de quelques mois de la grossesse de Sémélé, Héra, la femme officielle de l'intéressé Zeus, qui avait eu vent des potins habituels, c'est vraiment une habitude, se métamorphosa en Béroé, la nourrice de Sémélé, et conseilla à sa rivale de demander à son amant de lui montrer toute sa puissance. Épouvanté, Zeus ne put malgré tout refuser et descendit sur Terre accompagné de sa foudre et de son aigle préféré.
7: Sémélé, ne supportant pas la vue des éclairs, se mit à cramer dans les bras de son amant. Zeus était désolé, mais pour sauver au moins son fils, récupéra l'ovule avant qu'il ne brûle et le mit à l'intérieur de sa cuisse. 9 mois plus tard, Bacchus en est sorti.
6: Depuis, sortir de la cuisse de Jupiter, ou Zeus, est devenu une expression pour parler de quelqu'un qui se surestime.
8: Scalpovitch. 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

0: Encore. C'est magnifique.
1: Fort.
0: Vous avez été magnifique, merci du fond du cœur.
2: On vient d'écouter la chanson de Youssoupha. On se connaît. On l'a choisie car cette chanson est joyeuse. Elle donne envie de chanter et de danser. Les paroles nous font réfléchir. Comme quand il dit « Plaire à tout le monde, c'est plaire à n'importe qui ». Il dit aussi que son track l'a rendu plus fort et qu'il veut rester authentique. C'est une critique des réseaux qui met en avant l'apparence. Bref, Youssoupha dit qu'il faut rester soi-même. Et moi, je trouve qu'il a raison.
3: Moi, j'ai aimé la musique car elle représente des émotions. La joie, l'amour, la sérénité. En plus, elle passe de moments lents à des moments plus rapides. À vous d'écouter et de voir ce qui vous plaît dans cette chanson.
2: Mais qui est Youssoupha ?
3: Youssoupha est rappeur, chanteur, auteur et compositeur de 46 ans.
2: Il est franco-congolais et il est né le 29 avril 1979 à Kinshasa, au Zaïre.
3: Il est auteur de 7 albums studio dont Noir Désir, dont nous vous avons présenté une chanson.
2: Il est rappeur et producteur. Il a aussi fait
3: À chaque frère,
2: Sur les chemins du retour,
3: Noir Désir,
2: N-G-R-T-D,
3: Polaroid Expérience,
2: Neptune Terminus
3: et Amour Suprême.
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6: Mais quel est ce cri? C'est celui d'un chimpanzé.
7: Dans la rubrique Femmes célèbres, nous allons découvrir Jane Goodall, une primatologue malheureusement décédée à Los Angeles.
6: Jane est née le 3 avril 1934 et elle est décédée le 1er octobre 2025. Célèbre primatologue, elle se passionne particulièrement pour les chimpanzés.
7: C'est la première scientifique à avoir observé et rapporté que les chimpanzés utilisent des outils pour s'alimenter.
6: Son père était ingénieur et sa mère était autrice. Elle avait une sœur du nom de Judith.
7: Depuis toute petite, elle se fascinait pour l'étude du comportement animal. Sa mère l'encourageait beaucoup dans ses observations sur la nature et les oiseaux.
6: Plus tard, Jane passe un diplôme de secrétaire. Elle enchaîne alors les petits emplois. En 1957, à l'âge de 23 ans, en voyage au Kenya, elle rencontre Louis Leakey, archéologue et paléontologue. Il effectue d'importantes fouilles dans la Corne de l'Afrique. Elle devient sa secrétaire.
7: En 1960, elle décide de vivre seule parmi les chimpanzés pour mieux les étudier. Après ses recherches, Jane Goodall s'est donné pour but d'alerter le monde sur les dangers qui menacent notre planète. Elle voulait faire évoluer les comportements individuels sur l'environnement.
6: Bon bah, ça n'a pas bien marché, dis donc.
7: Bref, en 2018, elle rencontre dans un aéroport Adrien Moisson, jeune créateur de Wild Immersion, une réserve naturelle virtuelle. Si vous voulez en savoir plus, allez sur Internet.
6: Séduite par cette expérience, elle devient la marraine de ce projet. Elle meurt le 1er octobre 2025. On espère vous en avoir appris sur cette femme célèbre.
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9: Au micro, Anton et Louise, deux sixièmes de Gambette, et on va vous présenter la taverne du Gobelin Farci.
10: C'est un café-jeu avec des événements ludiques situés au 39 rue du 11 novembre, bien sûr à Saint-Thé.
11: Tu sais quand la taverne a ouvert ?
10: Elle a ouvert le 7 février 2014. Et toi, tu sais qui travaille là-bas ?
11: Il y a Loïc et Cécile Moulin, les créateurs de la taverne, avec Léa Doustier au bar, et bien sûr l'équipe événementielle, avec Sébastien Caravallo et Tutsi. Pour vous donner une idée de cet esprit qu'est la taverne, nous allons vous faire écouter l'avis de Cécile Moulin.
12: Voulez-vous adresser un message aux nombreuses personnes qui viennent à la taverne parce qu'on va faire sur Radio Yo, donc
13: Alors, mes joueuses et mes joueurs, je peux leur dire merci. Ça fait 12 ans que moi, enfin, que 12 ans que la taverne, grâce à eux, elle vit elle aussi des émotions. On vit des rencontres, on vit plein de choses. Nos joueurs et nos joueuses, ils sont extraordinaires parce qu'ils répondent présents aux événements, ils répondent présents quand on a besoin d'un coup de pouce. On a juste des gens, par gentillesse, ils viennent en fait. Et ça, c'est. Je pense qu'il n'y a pas beaucoup de professionnels qui peuvent dire à leurs clients SOS et que dans la minute, ils ont des clients qui déboulent pour donner un coup de pouce parce qu'il faut vider un camion. chansons ou des choses comme ça.
1: Et bah là, donc, ça.
13: Et là, c'est comme ça. Ouais. Nous, quand on fait l'inventaire, on a une douzaine de personnes qui viennent bénévolement donner de leur temps pour nous aider, juste parce qu'ils sont gentils en fait. Et ça, c'est extraordinaire. Donc je peux dire que merci en fait. Je suis pleine de reconnaissance parce que grâce à toutes ces personnes, je vis des moments de joie, je vis des moments compliqués aussi. Hein. Je veux pas le cacher. Des moments, c'est dur. Des moments, les gens sont désagréables aussi. Ça fait partie du travail. Mais les joies sont tellement plus grandes que c'est ce que je retiens à la fin. Et les dernières personnes, si jamais il y a des élus qui nous écoutent, le jeu de société aujourd'hui n'est pas reconnu comme un produit culturel, contrairement aux livres, contrairement aux jeux vidéo ou à la musique. Ce qui fait qu'aujourd'hui, le jeu de société, bah, les gens qui le créent, les auteurs, les autrices, ne sont pas ou peu protégés. Le prix du jeu n'est pas protégé non plus, ce qui fait que ça peut. Il est temps que le jeu de société soit reconnu officiellement comme un produit culturel, par égard pour la création intellectuelle des auteurs et des autrices, mais aussi pour assainir le marché, le réguler du jeu de société, enfin réguler le marché du jeu de société. Parce que, par exemple, un truc tout simple, mais quand vous empruntez un livre à la bibliothèque, ben en fait, il y a ce qui arrive à plein de gens. Il y a une forme d'impôt, en tout cas un argent qui est remis par les bibliothèques à destination des auteurs. Il y a vraiment un circuit vertueux pour dire que l'auteur, même si toi, tu n'as pas acheté son livre parce que tu l'as emprunté à la bibliothèque, il va quand même toucher des droits sur le fait que quelqu'un a lu ce livre à un moment donné. En tout cas, par extension, il y a un système comme ça. Et bien ça, pour le jeu de société, ça n'existe pas. Donc nous, c'est une initiative personnelle de chaque année remettre un chèque à la Société des auteurs de jeux pour dire bah, les jeux qui sont joués chez nous, c'est quand même votre œuvre intellectuelle, donc on veut qu'elle soit
1: reconnue.
13: Ouais, qu'elle soit reconnue. Donc, et puis, pour vous donner la comparaison, quand il y a eu la période du confinement en 2020, à un moment donné, seuls justement bah, les lieux indispensables et les magasins de produits culturels avaient le droit d'ouvrir. Et du coup, bah, Micromania pouvait être ouvert, mais pas moi. Et ça,
1: Micromania, c'est
13: jeux vidéo.
1: Ok. Oh là là, ça se fait trop peur.
13: Ah ben, ça faisait bizarre en fait. C'était, on se disait oh, oh.
10: Si vous voulez plus d'infos, allez sur le site internet de la taverne ou rendez-vous-y directement. Ils sauront vous aider. Ils savent ce qu'ils font.
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0: Lady Lesher a été suivie par Brenia en compagnie de Ivorian Doll sur le 895, libre, sauvage, impertinente.
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Après Anne Pierlet, vous avez écouté à l'instant Elvis Costello qui faisait la chanson Shipbuilding, dont voici maintenant la version de Robert Wyatt.

Il y a d'abord eu Robert Wyatt, reprenant At Last I Am Free, puis la version originale par Chic de cette même chanson. Voici maintenant The Beatles.

C'était la chanson The Killing Moon, respectivement par Pavement, d'abord, qui la reprenait, et ensuite par Echo and the Bunnymen, la version originale. Voici Yola Tango, une chanson qui s'intitule Dreaming, et ce sera suivi par l'original par Sun Ra.

futur et puis la terre se retournera, les bœufs viendront, ils brouteront, ils termineront le travail et puis les choses pourront se poursuivre comme il se doit, en toute simplicité en fait. Voilà, c'est tout.

du groove made in 895 avec 7XV de Genius, Rhapsody et Tierra Wack sur le 895. Eh oui, 895.

Sorti sur le label Teenage Menopause, on a écouté le projet Fiesta en el Vacio. Ça a été suivi par Le Sahel mis en musique par Bombino sur le 895 de Dio.

Les prods de Bob Riddim et la voix de Lee Perry, ressurgit des abysses, ont été suivis par Empire of Sound et le musicien réunionnais, La Belle.

Allô, voilà, à l'instant sur le 89.5 de Radio Dio, Libre Sauvage et Impertinente, juste avant, c'était la même Allô, voilà, qui chantait sur une prod de Manu Digital.

DIY, ton punk made in France sur le 895 de Dio. Vous venez d'écouter Radical Kitten et le groupe grenoblois Mascarade.

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0: Samedi 30 mai 2026, il est 13h. 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Bonjour et bienvenue à bord de Roulette Russe, épisode 20. On est ensemble et en direct jusqu'à 14h. Au programme aujourd'hui et dans le désordre, nous écouterons Motorama, Broadcast, Prefab Sprout, Squid, Ocean Hope, Magnolia Electrico, Timber Timbre, Special Friend. Évidemment, vous n'échapperez pas à la coutumière capsule Qualité France, avec ce samedi un extrait du nouvel album de Requin Chagrin et Jean-Louis Murat, toujours présent avec nous 3 ans après sa disparition, avec un album live inédit qui vient de sortir. Mais il est temps de retrouver la tête d'affiche du jour, révélée en 2021 sur l'addictif single « Chaise longue », totalisant à ce jour plus de 100 millions d'écoutes sur un site de streaming bien connu. Wet Leg a publié son 2e album en juillet dernier. Coup d'esbrouf pour certains, révélation indie pop pour d'autres. Nous allons revenir sur le succès de ce girl band. Mais je vois qu'Axel a déjà l'index sur le barillet pour démarrer l'émission. Alors on en reparle plus tard.
1: Attention, c'est à vous.

Mange tout, c'est le titre du morceau et son refrain rageur, Get Lost Forever, les Wet Legs en live sur Radio KEXP pour démarrer Roulette Russe en trombe ce samedi matin. Wet Leg, un duo formé en 2019 par deux jeunes anglaises, Ryan Tisdale et Esther Chambers. En juin 2021, sort Chaise Longue, premier single et joli moment de post-punk aussi surréaliste qu'apparemment simpliste, qui deviendra viral et sera par la suite dupliqué dans une version française fort dispensable. Une sorte d'hymne féministe où les filles prennent les commandes et tensent un petit ami peu entreprenant ou invitent un spectateur à les suivre dans leur loge où chaises longues et packs de bière tiède sont à disposition. Un titre qualifié par la chanteuse du groupe de « Freak Incident », un coup de hasard fou ou un miracle si vous préférez. L'été dernier, Wet Leg était donc attendu au tournant pour leur deuxième album baptisé Moisturizer, comme crème hydratante. Le groupe s'est élargi et s'affirme désormais en quintette, toujours sous la houlette du producteur Dan Carey, connu pour son travail avec Fontaines D.C. ou Franz Ferdinand. Mais une des évolutions les plus marquantes entre les deux disques reste la montée en puissance de la chanteuse Ryan Tisdale, qui a troqué ses tenues petite maison dans la prairie pour un blond platine cyberpunk et un nouveau look qui agite la section commentaires sur les réseaux. La frontwoman, qui porte désormais bien son nom, prend toute la lumière sur scène. Esther Chambers reste, quant à elle, dans l'ombre de sa comparse, en tournant le dos au public, comme sur la pochette de Moisturizer. Est-ce une stratégie marketing ou une réelle envie de s'affirmer ? En tout cas, cet album reste très agréable à écouter, bien construit, et ceux qui ne voyaient dans ce groupe qu'un simple feu de paille ont vite déchanté. Wet Leg sort l'artillerie lourde, à savoir des textes pleins de sarcasme et d'absurdité qui iront une fois de plus tacler les masculinistes fragiles. Affaire à suivre. Dans l'immédiat, je vous propose qu'on écoute un deuxième titre des Wet Leg. Cet extrait de leur premier album éponyme publié en 2022. Too late now, mais non, il n'est pas trop tard, c'est tout de suite dans Roulette Russe sur le 895 de Joe.

13h14 sur la radio libre, sauvage et impertinente de Saint-Étienne et sa région. À l'instant, Paints a Picture, une nouveauté dans Roulette Russe. Le duo franco-américain Special Friend, actif depuis 2018, revient avec Clipping, un troisième album très abouti, où la pop délicate se teinte de boucles noisy. Adeptes de longueur shoegaze sur leurs deux premiers essais, les Parisiens adoptent ici une approche pop plus solaire. Le groove de Paints a Picture entraîne d'emblée l'auditeur dans des paysages baignés de lumière. Les chants alternés ou croisés d'Erika Achelson et Guillaume Siracusa se frôlent, se répondent, parfois se superposent, tissant un dialogue fragile et envoûtant. On va enchaîner sans plus tarder avec Taylor Kirk, plus connu sous le nom de son groupe Timber Timbre. Songwriter habité, l'artiste originaire de Toronto au Canada est mort subitement le 14 avril dernier à l'âge de 44 ans seulement, laissant derrière lui 7 albums magnifiques. Un mystère de plus final et définitif dans la vie de ce tourmenté qui se servait de sa musique pour tenter d'exorciser ses démons intérieurs. Son mode d'expression de prédilection, un folk boisé où la forêt apaisante pouvait se transformer en des bois ténébreux, ceux dans lesquels se perdent les enfants dans les contes. Les chansons de Taylor Kirk, dont l'onirisme crépusculaire était comparé à celui de David Lynch, ont d'ailleurs accompagné de nombreux génériques de films et de séries, parmi lesquels Breaking Bad et Orange is the New Black. Je vous propose d'écouter Creep On Creepin' On, un titre extrait de son album éponyme paru en 2011. Timber Timbre, c'est tout de suite dans Roulette Russe sur votre radio duo.

0: Les gosses merdiers, ça me donne un mot de passe, ton truc, c'est quoi, là?
1: Ouais, c'est normal, oui, faut taper le mot de passe.
0: Là, vas-y, je t'écoute, alors.
1: Vaginal.
0: Hein?
1: Ouais, je suis désolé, ouais, c'était... En fait, ça part d'une blague avec un collègue. Je pensais pas le dire à voix haute, à un moment, quoi.
0: Il y a que des dégénérés, là, dans ça, ce soir. Qu'est-ce que c'est, ce mot de passe de tordu?

Echoes Answer, les Anglais de Broadcast, je ne sais pas pourquoi ça donne envie de parler tout doucement ce temps calme dans Roulette Russe. Broadcast, un groupe hors du temps originaire de Birmingham qui semblait à des années-lumière des têtes d'affiche indie de l'époque. Cet extrait de leur premier album baptisé The Noise Made by People, publié en l'an 2000. Dans ce titre, la chanteuse Trish Kinnan nous livre une douce réflexion sur la peur et l'incertitude sur fond de boucles électroniques ondulantes. Une œuvre d'esthète comme on n'en fait plus ou si peu. Une pop envoûtante et languissante, pas entendue depuis bien longtemps. Apaisée, serein, on l'est forcément après l'écoute de Broadcast. L'album tout entier est un merveilleux anti-stress qui se déguste les yeux fermés et que je vous recommande d'aller découvrir au plus tôt. On va poursuivre Roulette Russe avec Squid, Calamar en version française. Un groupe que j'ai découvert très récemment malgré sa dizaine d'années d'existence. Arrivé discrètement en 2017, le combo de Brighton a fait peu à peu son trou. Le travail et le son de Squid n'ont pas échappé à l'équipe de Warp Records, un label mythique des musiques électroniques et indépendantes en Angleterre, qui va signer le groupe en 2020. En travaillant avec ce label influent et très observé, Squid devient un des groupes les plus suivis du moment. Leurs productions sont encensées par la presse musicale et les critiques en Angleterre. Le groupe multiplie les concerts et les apparitions sur les scènes de nombreux festivals. Leur dernier album, baptisé Cowards, est sorti en 2025. Mais je vous propose plutôt qu'on écoute leur tout premier single, paru lui en 2017, sur l'EP baptisé Lino. Liquid Light, Squid, c'est dans Roulette Russe, sur Dio, jusqu'à 14h.

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13h33, merci d'être à l'écoute de Roulette Russe sur Radio Dio. À l'instant, Parachute, premier titre de la capsule Qualité France avec Marion Brunetto, tête pensante de Requin Chagrin depuis 2014. Cet extrait de Décollage, son quatrième album solo, qui vient juste de sortir en mars dernier. La native de Ramatuelle est assez discrète et pudique, au point de n'apparaître sur aucun visuel de sa discographie. Et pourtant, sur ce nouveau disque, Marion Brunetto est partout. Elle écrit, compose, chante, joue de tous les instruments, réalise et coproduit. Boîtes à rythme, synthé, 80s et guitare réverbérée pour une pop stellaire érasée. Espérons pour elle qu'avec ce nouvel album, le décollage puisse enfin avoir lieu. Nous allons passer au second titre estampillé Qualité France avec Jean-Louis Bergaud, plus connu sous le nom de Murat. Décédé brutalement d'un arrêt cardiaque à 71 ans il y a 3 ans déjà, le 25 mai 2023 à Orcival dans le parc naturel régional des volcans d'Auvergne. À l'occasion de la publication de La vraie vie de Buck John, son 21e album, Murat racontait « Buck John, c'est tellement moi ». J'aime me transporter à travers les époques et j'ai appris le romanesque en grandissant à la Bourboule, sans radio ni téléviseur. Avec mon argent de poche, je m'achetais les BD de Buck John. Grâce à lui, j'ai découvert Bob Dylan, Walt Whitman, me construisant une culture américaine hybride. Enfant, j'avais envie d'aller à Nashville. Pas sur la planète Mars comme l'autre abruti d'Elon Musk. C'était mon rêve de conquête. Alors à noter dans l'actualité de Murat que l'album Tour de France 2022 vient de paraître. Enregistré en public, il retrace la toute dernière tournée de l'Auvergnat. Un projet en 14 titres né justement après La vraie vie de Buck John, que le chanteur avait méticuleusement préparé et dont la coordination a été assurée par son complice de toujours, Denis Clavezol. L'occasion de revenir sur la trajectoire d'un artiste d'une opiniâtre liberté. Je vous propose qu'on écoute un extrait non pas de cet album live, mais justement de La vraie vie de Buck John, dernier album de son vivant de Murat, qui est paru en 2021. Marilyn et Marianne, c'est le titre du morceau qu'on va écouter. Jean-Louis Murat, c'est la Qualité France de Roulette Russe sur Dio.

0: Dans 2 ans, au revoir, monsieur, dame. 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

Énormissime bug. Eh ben oui, vous l'avez entendu peut-être au micro, il me manquait une page sur mon pressbook. Et Axel est venu à la rescousse. Alors, autre petite confidence, hors antenne, Axel me disait « T'as encore ressorti un Prefab Sprout ?» Je lui disais oui, parce que quand on a une playlist un petit peu sombre, et c'était le cas en ce début d'émission, le rayon de soleil garant du sourire, c'est Paddy McAloon. Reprenons, donc vous êtes toujours à l'écoute de Roulette Russe, épisode 20. Sur le 895 de Dio, et vous venez écouter à l'instant un joyau signé donc Prefab Sprout sur l'album Crimson Red, intitulé The Best Jewel Fish in the World. Nous sommes en 2013, Paddy McAloon, songwriter le plus doué de sa génération, et là je pèse mes mots, est désormais le seul taulier de Prefab Sprout qui publie son 10e album après un passage à vide. Ses chansons continuent d'avoir fière allure, mais sa santé ne s'améliore pas. Si le corps a vieilli, l'âme, à l'évidence, est intacte, tout comme le talent de ce conteur. Et cette voix de porcelaine que les années n'ont pas ébréchée. À noter, pour celles et ceux que ça intéresse, que François Gorin, l'ancien rock critique de Rock Folk et Télérama, vient de publier McAloon, cet inconnu célèbre. Dans ce livre, Gorin raconte l'homme groupe qu'il a vu naître au début des années 80 et dont la musique n'a cessé de le poursuivre. Depuis, les albums de Prefab Sprout, que j'affectionne particulièrement, dit-il, je peux les écouter 30 ou 40 ans après, toujours avec la même intensité, une émotion comparable, exempt de nostalgie. Cher François Gorin, je crois que nous sommes plusieurs dans ton cas. Et il poursuit en parlant de son métier de rock critique. Produire un texte articulé sur un album ou un artiste est devenu un sport de niche qui s'est raréfié dans la presse grand public et ne semble plus concerner qu'une réserve de Mohicans plus ou moins nostalgiques. Cependant, chez les vrais amateurs de musique, il n'est pas tant que quelque chose résiste. Un besoin d'être guidé par un peu mieux qu'un algorithme, d'être accompagné, validé dans ses goûts, de tisser des correspondances, une conversation. Trêve de bavardage.

13h50 minutes sur le 895 de Dio. On en rigole encore de la belle bourde de tout à l'heure, mais ça vous prouve au moins que c'est pas un algorithme qui lance les morceaux, qu'on est en direct et que quand on a pas la bonne page pour raconter le titre que l'on vient d'écouter précédemment, c'est un grand moment de panique. On poursuit avec à l'instant Hard to Love a Man, Magnolia Electric Co., un groupe qui a publié 5 albums entre 2003 et 2009, sans compter les EP singles. Ce groupe succédait à Song Oya, et les deux groupes étaient l'émanation d'un seul musicien, compositeur-chanteur, Jason Molina. Ce natif de l'Ohio, qui a commencé à jouer de la guitare à l'âge de 10 ans, est donc à la tête d'une œuvre multiforme et parfois inclassable, mais où s'affirme un talent peu commun. J'en veux comme preuve cette superbe chanson, Hard to Love a Man, parue en 2005 sur l'album What Comes After the Blues. Parmi tous les musiciens qui l'entourent, je citerai Jenny Bedford, qui tient la deuxième voix sur le titre que l'on vient d'écouter. Malheureusement, après un combat de plusieurs années contre son alcoolisme, Jason Molina est mort le 16 mars 2013 à l'âge de 39 ans seulement. Bon, tout cela n'est pas très joyeux. Alors, bon, non, Axel, n'aie pas peur, je ne vais pas ressortir un second Paddy McCalloon, un second Prefab Sprout, mais je vais quand même tenter de vous remonter le moral avec le morceau qui va suivre. Nous allons écouter un groupe russe dans Roulette Russe. Alors, on ne compte plus le nombre de musiciens revendiquant de nos jours l'héritage de Joy Division, nostalgie et visuel noir blanc à l'appui. Mais les Russes de Motorama sont toujours parvenus à se frayer un chemin parmi ceux-là, en réussissant même le quasi-exploit de se créer un son qui leur est propre. D'abord en préférant la mélancolie et la noirceur poisseuse, souvent tout en posture, ensuite en décidant de ne pas choisir entre musique électronique et instruments acoustiques. Toujours bercé de reverb, ce n'est qu'un peu plus tard qu'on retrouve la guitare cristalline, propre à l'esprit du groupe et à la voix de Vladislav Parchin. Je vous propose donc d'écouter un extrait de leur premier album sorti en 2010, Alps, les Russes de Motorama, dans l'imprévisible Roulette Russe sur Radio Dio.

On va chanter les errements ce morceau pour retrouver le timing et laisser la place après à Alpha. À l'instant, on vient d'écouter donc un groupe russe et on va poursuivre l'émission en continuant de voyager tout en douceur avec une nouveauté originaire de la pointe de la péninsule balkanique. Il s'agit du groupe Ocean Hope, un duo grec frère et sœur que j'ai découvert lui aussi ces derniers jours. Angeliki Tsotsonis, désolé pour la prononciation, et Seraphim Tsotsonis. Originaire de Neranza, dans la région de Corinthe, le frère et la sœur jouent une pop moderne et sublime qui m'a tout de suite enchanté. Le titre en grec que l'on va écouter, que l'on peut traduire par « No, I don't care », maintenant ça m'est égal, évoque une vue sur la côte au crépuscule, les derniers enfants qui courent et jouent, détendus et joyeux, impatients de profiter au maximum de leur jeu avant d'être appelés pour le dîner. Cette chanson intègre le style vocal presque naïf et nonchalant d'Angeliki dans un territoire électronique profond. Depuis la sortie de leur premier EP, Chamber's Dream, en 2015, le groupe façonne un univers musical doux et onirique à la fois, intime et vaste. Je vous propose sans plus tarder qu'on écoute cette nouveauté « No, I don't care ». Le duo espère qu'elle crée une sensation physique presque tangible en rayon de lumière qui vous traverse les entrailles et en ressort, je pense, à l'écoute. On n'en est pas loin.

14h sur Radio Dio. Désolé pour cette fin d'émission un petit peu bouleversée. Mais une fois de plus, on est en direct. Et le direct, ça accepte quelques erreurs, non ? Ne pensez-vous pas ? En tout cas, nous, on se l'autorise, Axel et moi. On se quitte donc avec ce morceau du duo grec. J'avais prévu de vous faire écouter un instrumental d'Arcade Fire sur lequel on reviendra dans une prochaine émission. Une publication assez lunaire suite à l'échec de l'album précédent, Pink Elephant, mais on en reparlera dans une prochaine émission. Voilà, Roulette Russe, l'émission de musique pas comme les autres, c'est fini pour aujourd'hui. Un grand merci à Radio Dio pour cette irréductible volonté de rester libre, sauvage et impertinente. Un grand merci à Axel, le magicien qui dose les cartouches tout en douceur millésime. Enfin, un grand merci à vous, chers auditeurs, qui avez suivi ce programme modeste, mais néanmoins, génial. 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Dans quelques instants, il est arrivé, il est tout beau, il est tout chaud. Dans le studio, c'est Alpha, la voix de l'Afrique, comme chaque samedi aux environs de 14h. Quant à nous, on se retrouve comme d'habitude. Là, ce n'était pas l'habitude, effectivement, on avait sauté un samedi, hein. On n'en a pas parlé, mais vous l'aviez peut-être constaté. Donc, comme d'habitude, quatrième samedi du mois de juin, donc on sera le samedi 27 juin, de 13h à 14h. D'ici là, comme d'hab, prenez soin de vous et surtout, ne lâchez rien. Caressez bise à l'œil.

On a écouté le Nigérian Rema, ça a été suivi par le très ricain Kendrick Lamar, pour finir en Amérique latine avec Lennon sur le 895.

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Africa, Africa, bonjour, bonjour chers auditeurs, bonjour chères auditrices. Nous sommes le samedi 30 mai 2026 et il fait excessivement chaud à Saint-Étienne. Il fait très chaud, Tatou, Moï, Makassi. En tout cas, nous saluons Witukabeya, l'homme de tous les temps. Nous vous saluons, chers amis auditrices et chers auditeurs, chers Ligériens. Nous sommes contents de vous retrouver le week-end dernier. Nous étions absents, donc nous avions prévenu que nous ne serions pas là. Nous sommes allés avec l'association Football Club de Côte Chaude pour accompagner les enfants qui jouent au foot. Et donc nous étions absents le week-end dernier. Mais nous sommes heureux de vous retrouver malgré cette chaleur accablante. Et comme on nous dit, il faut rester à l'ombre, il faut boire un coup régulièrement de temps en temps. Ici, on a les personnes avancées un peu en âge, il faut penser à ces personnes-là, leur donner à boire de temps en temps, leur mettre devant peut-être un ventilateur s'il n'y a pas de climatisation ou tout simplement à l'ombre, et veiller sur les personnes un peu plus vulnérables à ces temps de canicule, à ces temps de chaleur assez élevés depuis quelques jours, depuis presque un peu plus d'une semaine, je pense. Voilà, chers amis, nous sommes là, nous allons commencer notre émission comme tous les samedis. Nous vous donnerons quelques nouvelles des associations afro du département de la Loire. Et puis, nous ne manquerons pas, en tout cas, de vous donner le petit bulletin d'information comme tous les samedis à 15h où nous vous parlons, nous vous donnons des nouvelles, des petites informations que nous collectionnons du continent africain. Et puis, ce sera la rumba. Et puis, ce sera la rumba, et puis encore de la rumba, de la bonne musique jusqu'à la fin de notre émission. Nous remercions tous ceux qui sont avec nous en ligne en ce moment, qui nous rejoignent comme tous les samedis de partout dans le monde. Aujourd'hui, c'est la mémoire de l'émission qui est là. Oui, tout. Yangwana. Nous saluons aussi notre ami Josias Lotokola qui était là avec nous, qui est toujours là. Et nous espérons recevoir d'autres visites, des amis qui viennent nous accompagner lors de cette émission. Nous voulons commencer avec Afriza International, de celui qu'on appelait le Seigneur Rochero Tabouley, avec son orchestre Afriza, son morceau de 1971. Ça ne nous rajeunit pas, mon frère, mais c'est ça aussi la mémoire de la rumba. Écoutons Ozone avec Afriza International et nous allons continuer.

1971, c'était Rochero Taboulay avec cette très belle chanson Ozone que vous venez de suivre. Dans les cadres de, nous disons, dans les cadres des associations afro dans le département de la Loire et particulièrement Saint-Étienne, l'association de circoncis Christ de Pasteur Jean Chéri organise un concert aujourd'hui à Saint-Étienne du côté de Terre-Noire dans la salle Jacques Brel à partir de 15h aujourd'hui. C'est pour collecter des fonds et venir en aide aux nécessités ici, mais surtout en République démocratique du Congo, dans l'est du pays où il y a vraiment la guerre et les atrocités. Si vous avez l'occasion, si vous voulez vous abriter un peu à l'ombre dans cette très belle salle de Terre Noire, Jacques Brel, ben allez-y, ça a commencé à 14h et aussi là-bas pour collecter des fonds, allez-y, les accompagner, les soutenir et aussi penser à ces enfants-là qui souffrent et qui meurent tantôt de faim, tantôt de manque de soins de santé. Ils en ont besoin. Votre 5 euros, votre 10 euros pourront les permettre de envoyer les médicaments, d'envoyer les vêtements, d'envoyer ce qu'il faut pour aider et venir aux nécessités qui se meurent à l'est de la République démocratique du Congo. Voilà pour ce que nous avions pour cet après-midi pour les associations dans le département de la Loire. Mais d'ici là, si nous avons, ils nous envoient d'autres informations, nous ne manquerons pas de vous les transmettre. Et après cette belle chanson de Ozone, j'ai une jeune fille qui commence à découvrir l'amour et qui se dispute avec sa maman à la maison du fait de sa transformation. Oui, on est tous passés par là. À un certain moment, quand on devient adolescent, on commence à découvrir la vie et parfois à la maison, ça se passe difficilement. Voilà, c'était l'histoire de cette chanson Ozone avec l'orchestre Afrique internationale de Rochero Taboulay, le seigneur Taboulay, que vous connaissez très bien. Nous continuons avec Taboulay, cette autre chanson, Kafulumaya et Tatou Asin quelque chose. Écoutons cette très très belle chanson avec l'orchestre Afrisa International qui nous interprète. C'était une belle chanson. Ce sont les morceaux qui ont été joués aussi à l'Olympia quand il a fait l'Olympia à ces années-là. Écoutons Kafulumaya avec Afrisa International.

Kafoulou Mayaï avec la frise internationale. Mais ceci est un remix de cette chanson chantée par Taboulay avec Sona Frise International, qui a été interprétée par son groupe après qui nous a quitté, Taboulay. Voilà, chers amis, chers auditeurs, vous êtes toujours sur Radio Dio 89.5, vous écoutez La Voix de l'Afrique dans la Loire. Nous sommes heureux de vous retrouver après un week-end d'absence. Wetu Kabeya nous a manqué aussi, il est toujours là, l'homme de tous les temps. Tatou, Mobimba, Nguana, Pessa, Mamou, Denise, Nali, Botambote. En tout cas, nous continuons avec vous dans cette fréquence 89.5 et c'est une radio libre, sauvage et impertinente. Cette radio qui donne la voix au sans-voix, cette radio qui vous propose du contenu dont vous n'avez toujours pas l'habitude dans tous les départements. Il n'y a que sur Dio que vous pouvez écouter ces genres de contenu. Nous continuons avec ces beaux morceaux et ceci, c'est Zaiko Langalanga de ces années-là. Nous sommes dans la rumba et c'est ces années-là, ça fera plaisir à Tatou Kabeya quand il va écouter ça. Écoutons.

Voilà, c'est Mbia Mbia, c'était belle chanson, une composition des Voloco Joker, Laï Laï, que tout le monde connaît. C'était à ces années-là, en tout cas, on sait quelque chose. On ne sait pas où on était à ces époques-là. On était encore en République du Zaïre, avec celui qui est devenu le maréchal Mobutu, le président de la République du Zaïre. Et c'était quand même très bien, plus que bien à ces années-là. À ces époques-là, on était encore enfant et ça nous faisait du bien d'écouter ces genres de musique. Et on voyait, enfin bref, en tout cas, on ne va pas aller trop loin. Joe Kita, nous saluons le passage de Joe Kita qui vient nous voir aussi. Joe Kita Ochu qui est le montré artiste peintre pointgéiste, c'est comme ça qu'il se nomme, hein, le pointgéiste des artistes congolais et africains de France. Nous saluons. Nous continuons, chers amis, il est 14h42 minutes au studio. Nous continuons à vous proposer du son et heureux de vous retrouver. Encore une fois, nous continuons à rappeler qu'il fait chaud, excessivement chaud, vraiment. Donc prenez le temps de vous mettre à l'ombre, boire un peu et de vous reposer si vous pouvez, bien évidemment. Mais bon, quand on n'a pas le choix, voilà. Nous vous proposons ceci. Écoutons.

Alors, chers amis, Tato Kabeya peut nous dire le titre de la chanson, lui qui est... oui, tout. Mutuna, le titre de la chanson, c'est Gina Efonge. Tu l'as reconnu, le titre de la chanson, c'est Bepe Yamuno. Bepe Yamuno avec Gina Efonge dans cet orchestre Zeiko Langa Langa. Nous continuons avec du son, avec de la bonne musique pour vous proposer d'autres morceaux. Il est 14h48 minutes ici au studio de la Radio Duo. Vous êtes toujours sur la fréquence FM 89.5 quand vous écoutez la voix de l'Afrique dans la Loire sur cette belle fréquence Duo qui est libre, voilà, très libre, sauvage, mais aussi impertinente. C'est pour cela que nous venons vers vous avec ces morceaux que vous n'avez pas l'habitude, ces sonorités que vous n'écoutez pas tous les matins, que vous découvrez pour beaucoup d'entre vous. Voilà, chers amis, c'est que nous avons mis les caps aujourd'hui vers les années 70, les années 80, et nous espérons en tout cas vous faire du bien avec ces belles chansons que nous voulons vous proposer. Ici, nous vous proposons King, Kester Eunaya, Kwamambo, Julia Kongé en direct de Kinshasa, Yayoya Mobimba Yangoana, Maman Kimbangiste, Topesimbo Tebele en direct de Kinshasa, Julia Kongé. Écoutons King, Kester Eunaya.

Caracasos e Pamba, Amama, Bina, Tatukabeya, Ebibilo Koyo, Tatine Dodo, Mobimba, comment ça va? Bon week-end en direct de Kinshasa, Tantine Dodo, nous saluons. Et chers amis, chers auditeurs, il est 15h très exactement ici au studio, studio de la Radio Dio. Vous écoutez la voix de l'Afrique de la Loire. Nous allons revenir avec leur mami. C'est le moment à laquelle, l'heure à laquelle nous avons l'habitude de vous proposer notre petit bulletin d'information du jour. C'est samedi 30 mai 2026. Samedi 30 mai 2026. Les quelques titres que nous avons sélectionnés, nous vous parlerons de la République démocratique du Congo, entre le débat sur le changement ou maudit ou révision de la constitution qui fait débat entre les soi-disant opposants et les favoris pour le changement. Nous reviendrons, mais il y a aussi cette épidémie d'Ebola qui est à l'est du Congo. Nous n'avons pas suffisamment d'éléments, nous n'allons pas nous étaler là-dessus. Et puis, nous avons appris que le président de la République, Félix Antoine Tshisekedi, après sa descente sur le terrain, oui, il y a des changements. Nous allons vous les annoncer ici. Au Sénégal, oui, ça fait quelques jours, quelques temps, quelques mois que nous parlions justement qu'il y avait un peu de l'eau, voire beaucoup d'eau dans le gaz entre le président Bassirou Diomaye Faye et son mentor qu'il a nommé Premier ministre Ousmane Sonko. Et finalement, c'était la scission. Nous allons vous donner un peu plus de détails là-dessus. C'est l'information principale, en tout cas, du jour. Et puis, du côté Congo-Brazzaville, il y a eu le 61e assemblée annuel de l'ABAD, Banque africaine de développement, du côté de Brazzaville. Et ces assises se sont terminées hier. Nous vous donnerons un peu les résolutions, en tout cas, et les souhaits de ces assises. Voilà quelques titres que nous voulons partager avec vous ce jour. Chers auditeurs, chères auditrices, vous êtes toujours sur Radio Dio 89.5, vous écoutez La Voix de l'Afrique dans la Loire. Après ces titres, le développement de ce que nous venons de vous annoncer. En République démocratique du Congo, oui, il y a cette histoire de l'épidémie d'Ebola avec cette variante dont on n'a pas encore le vaccin, bien que les Américains disent avoir trouvé le vaccin. Les Russes aussi confirment avoir trouvé le vaccin et le traitement pour cette variante d'Ebola. Mais en tout cas, l'Est de la République démocratique du Congo est confiné pour l'instant et le rouleau compresseur de l'OMS est en place et des déploiements ont commencé pour le traitement, pour le soin et pour la vaccination, nous dit-on. Mais nous vous donnerons les détails au fur et à mesure du week-end à venir pour vous dire comment tout cela va se désamorcer du côté de l'Est de la République démocratique du Congo. Voilà, nous ne voulons pas être des colplotaires, mais en tout cas, cette histoire d'Ebola tombe au mauvais moment pour bien des raisons. Enfin, c'est comme ça que ça se passe. C'est sorti là le débat de politique, en tout cas, en République démocratique du Congo, Kinshasa et dans tout le pays. C'est cette volonté, en tout cas, de changement de la Constitution. Pourquoi ? Parce que, tout simplement, celle qui gère le Congo actuellement, c'est une constitution des belligérants, c'est-à-dire que les hommes en guerre se sont mis ensemble et se sont partagés les responsabilités, ont taillé une constitution sur mesure qui n'a rien à voir avec l'intérêt du peuple ni de la République, mais c'est à voir avec des intérêts personnels d'une part et d'autre part des intérêts des États justement qui ont fomenté ces rébellions en République démocratique du Congo dans l'intérêt de balkaniser le pays ou de garder contrôle sur ce pays scandaleusement béni de ses minerais et
cela pose problème aujourd'hui pour la continuité de l'État congolais. Voilà pourquoi la majorité des Congolais, en tout cas, plus de 99%, sont pour le changement de cette constitution. Il n'y a pas de révision, c'est vraiment à changer. Il y a une constitution qui a été éditée lors de la conférence nationale en 1990-91, c'est à tout cas Bayamedira. Après ces assises, de la conférence nationale à l'époque de Maréchal Mobutu, la population réunie en tout cas pour parler de devenir du Zaïre de l'époque avait décidé de changer carrément la constitution du MPR, c'est comme ça qu'elle appelait, et constitution de Mobutu, et ils avaient mis une constitution en place, mais simplement n'a pas été n'est pas passé ni par le référendum ni validé pour conduire le pays. Donc il y a cette constitution qui est là, qui a réuni en tout cas toutes les couches du Congo, du Zaïre de l'époque, pour venir parler du Congo. Et cette constitution, on peut la récupérer, disent certains experts, et mettre à jour, parce que beaucoup de choses ont évolué de 90-91 à aujourd'hui, ça fait plus de 30 ans. Donc on peut amender, modifier, ajuster certains articles au vu des événements qui se sont passés depuis 94. Le Congo est attaqué par son voisin rwandais, de Paul Kagame, l'Hitler africain du XXe siècle, qui a l'appétit de récupérer, de conserver l'Est de la République démocratique du Congo pour deux raisons. Parce que le Rwanda est un pays hyper pauvre, qui n'a rien à proposer, à part peut-être un peu de thé et de café, c'est tout. Et il voit à côté, à l'Est du Congo, à la frontière, qu'il y a des mines d'une très très très grande valeur qui coûte des centaines de milliards de dollars. Et donc, Paul Kagame, dans ses calculs, se voit s'accaparer de ces mines. Et d'ailleurs, c'est ce qu'il fait pendant depuis 30 ans, à voler ces minerais pour les vendre. Nous savons que dans les années passées, le Rwanda était le premier producteur de coltan au monde, alors qu'il n'en a pas sur son sol, mais enfin, bref. Et ça, tout le monde le savait. Et tout ça est lié à la constitution actuelle. Dans cette constitution, il est dit dans l'article, je crois, 124, si j'ai de bonne mémoire, que la République démocratique du Congo peut céder, en tout cas, une partie de son territoire, en perdre la souveraineté pour chercher la paix avec les pays africains. Voilà, et des aberrations comme ça, il y en a des centaines de milliers. Mais là où c'est beaucoup plus aberrant pour les politiques congolais, c'est qu'ils disent que le président de la République n'a pas le droit de changer la constitution, parce que s'il en change, il serait contre ou anti-constitutionnel. Du coup, pendant que la Constitution elle-même donne l'autorisation au président de la République de modifier ou de changer en Conseil des ministres ou avec nombre de députés qui se mettent d'accord et qui posent la demande au niveau du bureau de l'Assemblée nationale, c'est là impossible. Ou de lors que 100 000 Congolais signent une pétition pour demander le changement de cette constitution, on peut changer ou modifier. Donc voilà, mais il y a des soi-disant leaders politiques congolais qui disent que l'actuel président n'a pas le droit d'en changer. Et ils vont même très loin pour dire que lui ne peut pas changer, mais c'est lui qui peut venir après lui pourra changer. Mobutu Sese Seko, on va commencer par le premier de tous les présidents congolais après l'indépendance, c'est Joseph Kasavubu, avait changé la constitution. Après, Mobutu Sese Seko est venu, il a changé la constitution. Laurent Désiré Kabila est venu, il a changé la constitution. Celui qu'on appelle le fils, Joseph Kabila, alias Joseph Kabila, Hippolyte Kanembe Kazembelembe, lui, il l'a changé par deux fois. Et on ne comprend pas pourquoi aujourd'hui, quand c'est à l'actuel président qui prouve, qui nous donne les raisons de ce changement de constitution, tout le monde, enfin du moins ceux qui s'appellent opposants, se mettent debout pour refuser, lui refuser
ce droit que la Constitution elle-même lui donne. Donc voyez-vous, et tous ces opposants malheureusement sont les supplétifs du Rwanda, de Paul Kagame, qui dirige tout cela derrière Hippolyte Kanambe Kazembembe alias Joseph Kabila. Pourquoi ? Parce que celui qui a créé tous ces mouvements pour s'émettre en groupe d'opposition contre le pouvoir en place. Être opposant, ce n'est pas mauvais, mais s'opposer pour le bien de la Constitution, ce qu'on appelle faire de l'opposition républicaine, c'est ce qu'attend le peuple congolais, pas faire l'opposition pour les postes, pas faire l'opposition pour... être nommé ministre, être nommé dans les entreprises publiques pour gagner de l'argent et ou tout simplement reprendre le pouvoir et venir s'en mettre plein les poches sans pouvoir faire profiter la population. Ça devient de la démagogie et c'est ce qui se passe aujourd'hui en République démocratique du Congo. Tous ceux qui se réunissent, les Martin Fayulu, les Katumbi, les Sesanga, les Diongo, et tous ces gens-là qui s'appellent opposants sont gérés, dirigés, conduits par le Rwanda qui aujourd'hui, Paul Kagame, tout le monde l'a remarqué, lui qui était arrogant, orgueilleux, agressif même, a change de ton, baisse le regard et marche arrasant les murs parce qu'il est isolé diplomatiquement d'une part et d'autre part, il est à bout de souffle parce que tout le stratagème qu'il a mis en place pour faire tomber Félix Tshisekedi ne marche pas jusqu'à là et nous espérons que ça ne marchera pas pour que ce Félix Tshisekedi a jusqu'au bout, enfin que le Congo retrouve la paix dans l'intégralité de son territoire, afin que le Congo retrouve la pleine souveraineté de ses 2 345 403 km² et que tout ceci revienne sous l'administration de Kinshasa pour permettre aux enfants congolais de vivre dans la paix. Nous sommes en train d'observer, nous voyons comment les choses se déroulent, nous reviendrons pour vous donner encore plus de détails. L'Assemblée nationale a voté la loi pour le référendum, justement la consultation de la population pour le changement de la Constitution. Et tout cela, la machine est en marche pour aller jusqu'au bout. Nous continuons en tout cas avec cette histoire et nous avons remarqué une sortie dernièrement du président de la République démocratique du Congo qui était parti voir les centres-villes, le grand marché, ce qu'on appelle le Zando. Il s'était énervé en public de voir le délabrement, le désastre, la poubelle dans laquelle vivent les Kinois. En tout cas, le président de la République a menacé publiquement les responsables si cela ne changeait pas dans les brefs délais. Mais bon, nous savons que tous les gouverneurs qui sont passés, on ne comprend pas si le jour il y a une maladie à la mairie de Kinshasa ou au gouvernorat de Kinshasa pour que aucun gouverneur ne soit à mesure de rendre Kinshasa propre, n'est capable d'organiser le ramassage des déchets dans la ville de Kinshasa, n'est capable d'organiser la circulation dans la ville de Kinshasa. Aucun gouverneur n'est capable de permettre aux Kinois d'évoluer et normalement, comme dans toutes les grandes villes du monde. Kinshasa est un mégalopole de plus de 20 millions d'habitants et ça suffoque du fait des embouteillages, mais incontrôlés qui ne permettent à personne de se déplacer comme il faut pour faire 3 km, on peut mettre 2 heures. Voilà, c'est comme ça que ça se passe à Kinshasa. Et nous avons appris. Le président de la République aurait donné au général Kabuki Songo, qui est le responsable du service national, de s'occuper de la ville de Kinshasa. C'est ce que demandent beaucoup de Congolais depuis quelques temps, parce que cet homme a démontré de quoi il était capable pour qu'il amène ses bâtisseurs dans la ville de Kinshasa et que Kinshasa, en tout cas, se réorganise, soit d'abord
pour la propriété, parce que Kinshasa est un dépotoir à ciel ouvert, et commencer par nettoyer la ville et ensuite mettre de l'ordre dans la gestion de la ville et surtout la circulation et la sécurité. Nous espérons, nous vous donnerons plus de détails si nous en savons plus, si cela est confirmé, parce que jusque-là, ça reste un peu au conditionnel, mais en tout cas, les informations que nous avons sont quasi sûres à 99%, mais nous reviendrons pour confirmer cela dans nos éditions prochaines. Nous arrivons au Sénégal. Le Sénégal, il y avait de l'eau de liasse entre le président de la République, Bassirou Diomaye Faye, et son mentor, celui qui l'a laissé la place, qui l'a boosté pour qu'il devienne président de la République, qui l'a nommé après son élection comme son premier ministre. Depuis quelque temps, il y a des divergences, mais des fortes divergences entre les deux hommes, et la situation commençait à s'étirailler un peu. Et on craignait, en tout cas, que ça finisse mal. Et là, c'est ce qui s'est passé le 22 mai dernier, vendredi 22 mai, donc on nous dit que le président Bassirou Diomaye Faye a mis fin aux fonctions de son premier ministre, Ousmane Sonko. C'est dans la soirée du vendredi 22 mai, donc vendredi dernier, 22 mai, que l'annonce a été faite, l'annonce officielle a été faite à la chaîne de télévision RTS, hein, radio-télévision sénégalaise, paix avant 22h, temps universel. Dans cette courte allocution diffusée un peu avant 22h, heure locale, ce vendredi 22 mai par la télévision RTS, depuis le palais de la République à Dakar, Oumar Sambaba, le secrétaire général de la présidence, a annoncé qu'Ousmane Sonko n'était plus le premier ministre du Sénégal. Les autres membres du gouvernement, donc l'ensemble du gouvernement, est d'ores et déjà démissionnaires et perdent leurs titres et fonctions. C'est ainsi que ça s'est passé à la télévision. Après cette déclaration, le premier ministre Ousmane Sonko a simplement réagi en disant « Finalement, enfin, je veux pouvoir dormir tranquille. » Et mais avant cette annonce, au vu des tiraillements qu'il y a entre les deux hommes, les divergences, comme quand on dit le pouvoir, l'épreuve du pouvoir change beaucoup de choses dans la vie d'un homme, d'État surtout. Et c'est ce que nous voyons entre les deux amis, les deux frères qui étaient ensemble et qui se séparent du fait de divergences, parce que les autres demandent à Diomaye Faye d'exister par lui-même, oubliant que c'est un peu, surtout par Ousmane Sonko, qu'il est devenu président de la République, qu'il a boosté, qu'il a accompagné, qu'il a mis à sa place. Et certains lui demandaient de s'affirmer par lui-même, parce que le fait d'avoir Ousmane Sonko en ses côtés, ce serait comme Ousmane Sonko qui dirigeait, qui le continue à le coacher, bien qu'il est devenu président de la République. Les mauvaises langues. Le président de la République, en étant forcé d'attendre ça, finalement, a cédé à ses sirènes. Et quelques heures avant cette déclaration dans la journée de ce vendredi 22 mai, le Premier ministre est passé à l'Assemblée nationale et il a dit ceci, que je ne suis pas un Premier ministre qui obéit aveuglément et qui acquiesce à tout. Après cette déclaration, c'était une goutte de trop qui a fait, en tout cas, pense des observateurs, fait déborder ce verre qui était un peu trop plein pour que la séparation ait finalement lieu entre les deux hommes. Il a aussi évoqué les divergences avec le président de la République, mais rien qui ne freine la marche de l'État, a assuré Ousmane Sonko devant les députés. Maintenant, il va falloir que l'un et l'autre trouvent en tout cas des stratégies pertinentes pour pouvoir exister et évoluer dans cet espace politique, parce que, bon, voilà, si le président de la République, lui, il a beaucoup de leviers, hein, parce que c'est lui le président de la République, il a beaucoup de ressources, il y a naturellement aussi le mécanisme du régime parlementaire qui peuvent
fonctionner à l'avantage de l'ancien Premier ministre Ousmane Sonko. Et avec la perspective, en tout cas des échéances électorales de 2027 d'abord, les élections locales, et puis en 2029, les élections présidentielles, le danger est donc d'assister à une guerre, en tout cas de la majorité présidentielle contre la majorité parlementaire, ce qui peut avoir des conséquences judiciaires pour la bonne marche des affaires publiques. Pendant ce temps, après son éviction de la primature, le Premier ministre Ousmane Sonko a été élu comme président de l'Assemblée nationale. Il a quitté la primature pour aller au perchoir. Donc on nous dit que l'ex-premier ministre Ousmane Sonko, limogé le 22 mai, a été réélu à 132 voix contre une abstention, zéro contre, sur le 133 députés qui ont exprimé leur vote à l'Assemblée nationale. L'Assemblée nationale présidée, c'était ce 26 mai 2026 à Dakar. À l'absence d'une trentaine de membres de l'opposition qui ont contesté la légalité, en tout cas, de sa réintégration en tant que député. Il succède plutôt à Malick Ndiaye, qui avait plutôt démissionné le 24 mai et a pris ses fonctions immédiatement. Donc, c'est cette nouvelle étape dans la recomposition au sommet de l'État change beaucoup de choses. Amadou Al-Aminou Mohamed Lo a été nommé chef du gouvernement le 25 mai. Tout est allé trop vite entre le limogeage du Premier ministre, la nomination du nouveau, le changement à l'Assemblée nationale, au perchoir de l'Assemblée nationale, que celui qui venait d'être limogé comme Premier ministre devient enfin président de l'Assemblée nationale. C'est un peu inédit, mais c'est comme ça que ça se passe au Sénégal. En tout cas, c'est une première. Donc, et le Premier ministre, enfin l'ancien Premier ministre Ousmane Sonko, rassure le peuple congolais disant « Je n'utiliserai pas cette institution pour des vendettas personnelles », a-t-il assuré. Ce qui est en jeu dépasse les individus, c'est le rapport entre la morale et la politique, a vraiment insisté l'ancien Premier ministre Ousmane Sonko. Le Sénégal est toujours dans l'attente d'un gouvernement depuis la nomination, depuis le limogeage du gouvernement d'Ousmane Sonko, qui y avait pris fin le 22 mai dernier. Donc, nous allons revenir parce que celui qui venait d'être limogé par le président de la République prend le contrôle de l'Assemblée nationale, sachant que l'Assemblée est remplie des députés du PASTEF. PASTEF, c'est le parti politique de tous les deux, dont Ousmane Sonko est le président, le chef. Voilà pourquoi il a été élu aussi facilement avec 132 voix sur 133 avec une seule abstention. Nous espérons que ces deux hommes-là vont se tenir la main, enfin, au-delà, ils vont aller au-delà de leurs divergences et conduire les affaires de l'État jusqu'à la fin du mandat de Bassirou Diomaye Faye, enfin d'aller aux élections présidentielles et finalement voir qui va la remporter pour les prochains mandats. Nous reviendrons pour vous donner des détails de l'évolution de cette situation que nous suivons de très près. Du côté Congo-Brazzaville, pour finir, c'était la fin des assemblées annuelles de la Banque africaine de développement, la BAD. C'était les 61e assemblée annuelle de la Banque africaine de développement, BAD, en sigle, qui se sont terminées le vendredi, le vendredi 29 mai 2026 à Brazzaville, au Congo. La BAD a invité les différents États accélérer la transformation locale des matières premières dont dispose l'Afrique pour créer en tout cas de la valeur ajoutée sur le continent et
industrialiser le continent africain. Le président de la BAD, Sidi Allo Duttal, a invité les États lors de cette conférence de presse qui a suivi la clôture de ces assemblées à mettre l'accent sur l'industrialisation et la transformation locale des minerais. Pour le continent qui dispose autant de ressources naturelles, mais il ne s'agit plus de les exporter à l'état brut. Il s'agit de les transformer localement. C'est tout le sens de la mobilisation à grande échelle des capitaux privés et c'est aussi le sens du mécanisme du développement, de l'atténuation des risques pour que les investissements à grande échelle puissent s'effectuer aussi en Afrique. Il a donné un exemple qui est très parlant de comment se passent ces importations brutes et comment cela coûte énormément d'argent aux pays africains. Il donne l'exemple de bauxite. Il dit « L'Afrique exporte une tonne de bauxite à 63 dollars ». Une fois le bauxite parti en Europe, en Amérique ou en Asie, ce même bauxite transformé revient à 3500 dollars la tonne d'acier qu'achètent les Africains. Est-ce que vous comprenez cette logique ? Vendu à 63 dollars et au retour, il achète ces mêmes bauxites transformés en acier à 3500 dollars la tonne. Bon, ça nous laisse sans voix. On n'a pas de réponse. Mais nous espérons qu'il y a des Africains conscients qui prendront les pouvoirs à un moment donné et mettre tout ceci en pratique. C'est ce qu'a dit le ministre congolais du plan que on a trop parlé, mais nous n'agissons pas. Il est temps de passer à l'action. Nous le félicitons pour cette vision. Nous espérons que ça va réveiller certaines consciences pour permettre à l'Afrique, finalement, de commencer, même très tard, à décoller. L'Afrique détient beaucoup, beaucoup, beaucoup de ressources minières et même plus que cela avec des terres arables, avec du pétrole, avec. Mais l'Afrique est parmi ces pays-là qui galèrent, ces continents-là qui souffrent, où la population est plus pauvre et ne vit qu'à tendre la main par ces gens-là qui viennent exploiter et acheter le brut chez lui et les lui revendre, le transformer à 100 fois, 1000 fois beaucoup plus cher. Voilà, chers amis, chers auditeurs, c'est là que nous nous arrêtons. Il est 15h27 ici au studio. Nous voulons continuer avec ce morceau que nous vous proposons. Écoutez.

Bon, chers amis, c'était Dieta avec Jado, les Cambodgiens, Fafa de Molokai, Marai, Marai, Rediamis, Papouemba et son orchestre Viva la Musique. Nous continuons avec du son, vous êtes toujours sur Radio Dio, 89.5, vous écoutez La Voix de l'Afrique dans la Loire. Nous sommes ensemble jusqu'à 16h, un peu plus, mais nous sommes heureux de vous retrouver. Nous vous disions qu'il y a l'association des circoncis Christ, hein, qui organise un concert du côté des Terres Noires aujourd'hui pour récolter des fonds, en tout cas, et venir en aide aux nécessités, surtout ces femmes et enfants qui souffrent à l'est de la République démocratique du Congo avec cette maladie Ebola qui vient encore de se rajouter sur ces pauvres gens. Vous êtes invités, si vous avez l'occasion en tout cas, de passer quelques instants pour aller assister à ce concert. C'est salle Jacques Brel à Terre Noire. C'est pas un endroit à se perdre, en tout cas. Vous êtes invités pour aller donner un don et aider ces femmes et enfants qui souffrent énormément à l'est de la République démocratique du Congo. Toujours vivre la musique à Place Vendôme. Écoutons ça.

Place Vendôme avec Modogo Gianfranco Ferre, Papa Wemba, Viva la Musica et Modogo Gianfranco Ferre nous ont chanté Place Vendôme. Nous continuons avec, chers amis, vous êtes toujours sur Dio, Radio Dio. Dio, libre, sauvage, impertinente et en même temps. Cette radio qui est une radio des 100 voix. Je ne cesse de le répéter. Cette radio qui nous donne l'opportunité d'arriver chez vous, de vous proposer des sons comme celui que vous venez d'écouter, Place Vendôme, avec l'orchestre cher à Papa Wemba, Personam, Viva la Musica et Modogo Gianfranco Ferre dans cette belle mélodie. Nous continuons à vous proposer des sons. Écoutons 1985. Écoutons ceci.

King Kester Emenea et son orchestré Victoria Ellestone. Là, nous avons fait un pas en arrière, un bon en arrière en tout cas. C'était en 1985 qu'a sorti cette très belle chanson. Nous continuons à vous proposer du son. Nous sommes au studio de la radio. Nous sommes en direct avec vous. Vous écoutez la voix de l'Afrique dans la Loire. Nous sommes ensemble jusqu'à dans très peu de temps. Nous allons nous dire au revoir, mais il nous reste encore quelques morceaux à vous proposer. Ici, nous voulons vous proposer celui qu'on appelait l'éléphant d'Afrique. Yampanya, Pépé Calé, le poids lourd de la rumba congolaise. Parti très jeune, personne âme, et il nous a laissé quand même, comme tous les musiciens, les rumbaman congolais, un répertoire étoffé, avec son groupe Empire Bakuba, et tous les feats qu'il a fait au Congo, on appelle ça les nzonding. Yampanya, écoutons Pépé Calé en teaser de Mwana Popé. Écoutons Pépé Calé et l'orchestre Empire Bakuba.

Pekalé, Empire Bakuba, avec cette très belle chanson à teaser de l'orchestre Empire Bakuba, chantée par Pekalé en personne. Voilà, chers amis, chers auditeurs, nous cheminons tout tranquillement vers la fin de notre émission. Il est 16h04 et ce studio, nous vous proposons encore deux morceaux et nous allons nous dire au revoir. Mais en attendant, écoutez ceci. C'est l'orchestre. Vive la musique. Écoutons.

Stino Mumbi Orchestre Viva la Musica. C'est Femmes sans bijoux avec cette très belle mélodie chantée par l'Orchestre Viva la Musica. Chers amis, chers auditeurs, il est 16h et 11 minutes ici au studio. Nous allons dire au revoir à nos amis internautes. Oui, tout cas, week-end des lames. Tobengana tête. Week-end des lames. Nous saluons tous ceux qui nous ont accompagnés via les réseaux sociaux et nous allons nous permettre encore un morceau pour les gens qui sont sur les ondes. Nous leur souhaitons aussi un agréable week-end, Dieu voulant. Nous allons nous retrouver déjà au mois de juin, oui, le week-end prochain, Dieu voulant. Nous serons là avec d'autres informations, d'autres contenus pour essayer de vous donner des heures de bonheur. Merci de votre fidélité. Merci Tatou Kabeya et à tous les temps. À suivre. À très bientôt. Écoutons cette belle chanson de Fafa de Molokai, Ambrogeni.

Voilà, chers amis, chers auditeurs, chers auditrices, ligériennes, ligériens, nous vous remercions pour votre fidélité. Nous espérons nous retrouver le week-end prochain, Dieu voulant, et c'est par là que nous nous disons au revoir. Profitez de ce week-end chaud, restez à l'ombre, buvez encore et encore, et reposez-vous si vous pouvez. Voilà. Très bon week-end à tous et à très bientôt, chers amis, chers auditeurs.

0: Le son de l'école Skies Ominous avec Edouard Capeni et Kuba Cabal, ça a été suivi par le projet lyonnais Mazalda.
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Des rappeuses à la langue rugueuse, on a écouté Saturns, Speech the Bell et Allo Voilà. Tout de suite, on enchaîne avec la percussionniste Luciane Tunès, sortie sur le label Infinée.

Bachar Markhalifeh a terminé cette petite session de 3. 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Avant lui, c'était Tess Sparks et Anton Newcombe de Brian Johnstown Massacre, et juste avant encore, US Girls.

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0: 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Au programme de nombreux sujets d'actualité et sociale aussi. À l'occasion demain, la journée mondiale de célébration, la fête des mères, hein, la fête des mères à Azka, demain. Donc on va parler. Aussi, donc, la célébration de 1er juin, nous recevrons à l'occasion la journée de l'enfance. Aussi, nous recevrons par téléphone M. Fattah Ftissi, membre comité des jeunes de village Arbala et un chercheur aussi au centre de recherche en langue et culture amazigh, qui viendra nous parler à partir de 18h. Il va nous parler aussi sur la kermesse qui a été organisée pour le profit des enfants au village Arbalang, Variwant Nathjlil, la wilaya Neuf-Gaïf. إذا قلت نتنا وديني صح العيد نون ثم جس العيد نون ثم ربوح يلا سوي سكون دي تشاف بخير وعلى خير أنا هذا الدام في العيد ما في غيم إمي عيلة كل سكان وشاك فت religious on fait un grand coucou à nos croyants musulmans on leur donne à quel bonheur le voilà ثمرت ثمرت سليلين تلويه va nous parler aussi, Cheikh Nezir, de l'année dernière, avec le droit à l'enfance, le droit aux enfants, sur Kham Lakhrayil, Massa Dassinar et Poème aussi. Et bien sûr, une autre coche aussi, Akid Mirakam Loutfi, avec sa chronique La valeur de la santé. Dawed Srid, c'est la Kabylie, la Hondale de la Kabylie, pour les dernières nouvelles sportives et culturelles. Nous sommes voilà, Saint-Étienne, l'Aise à Saint-Étienne et aussi Ougour. 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
1: Voilà. Merci Athmane, merci. Et rebonjour à nos auditeurs. Donc, si vous pouvez appeler, parler n'importe quel sujet, on est là pour répondre. Alors, on va dire le numéro de téléphone parce qu'on le dit pas assez souvent. Alors, c'est 04 22 91 98 68.
0: Voilà. Merci. Merci. Amir, je vais faire la journée mondiale de l'enfance. Non, je vais faire la journée mondiale. La fête des mères, demain, c'est la fête des mères.
1: Ah ben, on va commencer par les mamans, elles le méritent.
0: Eh oui, eh oui. Donc, ouais. Voilà, donc il y a quelque chose qui nous a résisté. Amir, je vais Donc ce dimanche, nous célébrons une personne très spéciale dans nos vies, la maman Amirouche.
1: Ah oui, on n'en a qu'une, hein.
0: Eh oui, une saïouf.
1: Et des courts instants, ça ne dure pas longtemps.
0: Eh oui.
1: Sauf celui qui vit au monde le premier, bon, quand sa mère a, je sais pas, 16, 20, 20, 30 ans, ça va. Mais les derniers, ils ne la voient pas longtemps par rapport au premier.
0: Eh oui, eh oui. L'émission Inaslin, vous pouvez suivre l'émission Inaslin, page Radio Dieu émission Inaslin ou page émission Inaslin. Vous allez suivre aussi donc les travaux qu'on est en train de réaliser sur la musique, surtout sur la musique. Maintenant, on commence à être des producteurs à Merouche. Hein.
1: Ouais. Qu'est-ce que tu produis, Atman?
0: On produit de la musique, de la chanson.
1: Ah, mais ça, c'est voilà. Toi. Moi, je connais rien.
0: Voilà, on est une équipe. Hein. Tout le monde met la patte dedans. Il n'y a pas de souci. Donc, on arrête, parce que maintenant, il y a des moyens. On commence aussi à sortir des archives. Il y a des poèmes que j'ai écrits, par exemple, ils ont 20 ans. Il y a des poèmes que j'ai, ça fait 25 ans, quand j'étais petit. Je commence à les publier au jour des chansons, par exemple. Et il y a aussi, on a la chance aussi, Cheikh Yazid, c'est un poète aussi, un grand poète.
1: Oui, oui.
0: Donc voilà, on va commencer aussi à travailler sur les poèmes de Cheikh Yazid. Il a un poème aussi que je voulais vraiment, vraiment le sortir. Il karas l'amri ou Arvainsna. Voilà, Arvainsna, c'est un.
1: 40 ans.
0: Voilà, c'était. Quand j'écoute ce magnifique poème, c'est comme Omar Khayyam ou Khalil Gibran. Mm-hmm. C'est vraiment, c'est le style, tu vois. Mais un style différent, qui est Rouh Tqbaili, qui est. Pour moi, qui est Sonique, après Maradini, Cheikh Yazid, non, c'est fou. Mais là, je suis le poème, Maradini est un poème, chacun, Mshik Tchousso. Voilà, Mshik Tchousso est le poème. Donc, voilà, on a les arrangements, il y a les moyens, il y a l'IA, il y a des applications. On fait rentrer, par exemple, les paroles, on demande des musiques, les arrangements, on fait un truc magnifique. C'est la télé de Nord, ça fait tout de suite, c'est Yasmin, à qui on a été fait, je dis normalement, c'est Yasmin Bel Abbas. C'est Aymar, il y a eu des choses.

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1: Si tu veux, même si c'est une fête commerciale, mais c'est vraiment... Non, parce que celui qui a inventé ça, je ne sais pas, faudrait chercher. Mais elle a vraiment bien réfléchi, parce que au moins une fois par an. Parce que si tu enlèves la mer, le monde n'existe pas. Et oui, on vient du corps de nos mères. Tu comprends ? On l'a dans notre âme, on l'a. Donc, même si c'est commercial, non, c'est vraiment une très très bonne chose. Parce que la femme, leur femme et les enfants, c'est horrible dans ce monde comme ils souffrent. Voilà, c'est grave, grave, grave. La femme, elle n'est pas respectée. Partout dans le monde.
0: Amirouch, l'arrivée hier, non, l'émission, la semaine passée, tu as soulevé un point très sensible.
1: Ouais.
0: Très sensible. J'ai eu en même temps un numéro de téléphone. J'avais quelqu'un qui m'a appelé. Il n'est que ce qu'il dit, il est juste. Amirouch, Nasayar. Il n'est que moi, tant que femme, je suis venu me soigner à Saint-Étienne.
1: Ouais.
0: Elle habite à Saint-Chamond.
1: Ouais.
0: Et bien, ils l'ont refoulé ici à l'hôpital Nord.
1: Oui.
0: Ils l'ont refoulé. Tu vas y aller à Saint-Chamond.
1: Donc, justement, je vais revenir sur
0: Donc là, tu as vraiment raison. Voilà.
1: Tout à fait. Justement, je vais parler. Parce que le samedi dernier, je l'avais évoqué. Mais là, aujourd'hui, je vais en parler. En fait, ça s'appelle examen holistique. Voilà. On va revenir sur ce que c'est l'examen holistique.
0: Après, nous allons à Mérocha. Donc, dans sa forme moderne, elle est surtout associée à Anna Jarvis, une Américaine qui a lancé une campagne au début de... pour rendre hommage au 6e siècle. Voilà, donc en 1914. Non, c'était le 18e siècle. Pour rendre hommage aux mères, grâce à ses efforts, la fête est devenue officielle aux États-Unis en 1914. Cependant, des célébrations ont été inventées par plusieurs personnes. Hein.
1: Oui.
0: La célébration à l'honneur des mères existe déjà dans l'Antiquité, notamment chez les Grecs et les Romains. En France, la fête des mères a été officialisée en 1950 et célèbre généralement le dernier dimanche de mai ou le premier dimanche de juin si elle coïncide avec la Pentecôte. Bon, fête à toutes les mamans.
1: Ouais.
0: Donc, ça dépend de qui te soleil. Hein.
1: Ouais.
0: Nous connaissons par exemple, c'est demain, hein, la fête des mères.
1: Oui, mais on peut le faire à la veille. Hein.
0: Voilà.
1: Moi que si tu viens bien,
0: comme on n'a pas l'émission demain, donc voilà.
1: C'est normal.
0: Voilà.
1: Toutes les fêtes se fêtent la veille.
0: Hein. Eh oui.
1: Voilà. Normalement, c'est la veille.
0: La veille. Voilà. Allez, on a de la chance là.
1: Voilà.
0: Il y a des hier d'Awalekis Glinath, c'était de la femme et les mâles, c'était de la semaine passée. J'ai eu un appel. Voilà ce qui s'est passé, C'est une kinéa. Et mon gomana est or que c'est une femme transportée par l'ambulance,
1: ouais.
0: Même l'ambulance, voilà, une SM,
1: pas normal.
0: J'ai jamais vu ça.
1: Il aurait fallu qu'elle porte plainte parce qu'ils sont dans l'obligation de l'ausculter. Dans l'obligation. Ouais. Mais bon, maintenant. Oui, mais il ne faut pas non plus s'en prendre au médecin, hein. C'est politique. C'est restriction des soins, c'est tout. Hein. Voilà. Bientôt, tant qu'on n'emmène pas la tête sur un plateau et puis le corps dans le coffre, on ne te croira pas que tu es mort. Hein. Voilà, c'est comme ça. Mais ça, il faut suivre les actualités, écouter un peu tout le monde et puis après faire le tri. Voilà, normalement, il devait l'apprendre. Hein. Ah oui, ça aurait pu être grave.
0: Hein.
1: Ils n'ont pas le droit.
0: Voilà.
1: Ils n'ont pas le droit de faire ça. Bon, mais les gens ne portent pas plainte parce que prendre un avocat, si la personne n'a pas droit à l'aide juridictionnelle, donc c'est un peu compliqué, quoi. Donc il faut sortir l'argent de sa poche. Avec cette pauvreté, c'est pas tout le monde qui peut se payer un avocat à 2000 euros. Voilà, c'est compliqué. Alors les gens, ils acceptent. Et ben ils acceptent. Ils sont, disons, on est captif.
0: On est captif, bien dit.
1: Ouais, captif.
0: Donc attention, il y a un Amérouche, il y a un Ishas, il y a un Amérouche. ديتيلي انت كتختارينايا يكني ربي ثمورثا يعمل عمل سوغال بيرك ثمورثنا ثمورثنا ديفلوبي جامي جاك ثمورثنا حشمه ذاين لا غالب ايزون با دو بلاص نا فوالا مي لا مورث خدمنا كي لا مرزا ثواغي ثاين كاين
1: 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Pas forcément des coudes, mais sont très, très maltraités. Aujourd'hui, il y a les ruraux, ceux qui habitent dans des villages 500 000, 2 000, voire 10 000 habitants, il n'y a même pas la maternité. Donc la maternité, c'est souvent à 40 km, 30 km, parfois 100 km. Tu comprends ? Comment faire ? Voilà, il y a des pauvres femmes qui accouchent dans des voitures en route, quoi. Et ça arrive souvent. Dans les ruraux, là. Tout ce qui est rural en France, il est pas de bus, pas de poste, pas de commerce, il n'y a rien. Tout est à l'abandon. Tu vois, dans certains départements, c'est désertique, comme l'Ardèche, comme la Lozère, c'est le désert, Valence, il s'approche, la Drôme, c'est pareil. Par contre, il y a du monde le long du littoral, là il y a du monde. Pourquoi ? Parce que ils ont les moyens de s'installer là où les loyers, c'est minimum 1 000-2 000 euros. Un peu comme à Paris, région parisienne. Voilà. Oui, c'est maltraiter les gens. Voilà. Ce qu'ils appellent dans leur langage français le bas de gamme. Le bas de gamme, c'est ce qui coûte pas cher. Donc, c'est les pauvres. Les pauvres, les démunis, les besogneux.
0: Tellement ça, Mérouche. 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

0: Kidim, Hamid Bouche, voilà donc l'hommage à la maman, très très belle chanson. Fera Mirouche, écoute, voilà, dame diaz, je l'ai dit, Tsaro, Tsaro a caché tout haka. Tsaro, un exige, mais Tsaro, c'est la chanson ailleurs, où tu regardes la chanson, au reste, d'Asfero. D'Asfero, a fait Mars Method, la forbe, c'était en 2019.
1: ظاهر
0: Voilà, donc, Inch'Allah. Et elle m'a touché parce qu'elle a jamais voulu donc d'y aller à l'hôpital. Elle est au hôpital.
1: Oui.
0: Elle est voilà. Elle est...
1: C'est tout le monde qui n'aime pas
0: Voilà.
1: l'hôpital.
0: D'ailleurs, même quand elle était là, elle prie, elle était avec nous, avec mon frère et moi. Elle prie Allah,
1: Ouais, elle demande.
0: le Dieu. Il faut pas qu'elle me tarde. Mais ce n'est pas chaud. On a zéna, on a zéna, on est traité. Ne devrait rien dire là, il n'a rien fait.
1: Ah oui.
0: C'était les anciens, c'est comme la mentalité indienne. Hein,
1: L'attachement au territoire.
0: L'attachement, voilà. Je vous laisse découvrir cette chanson. Donc, c'est une chanson qui est créée pendant le Covid en 2019, en hommage à ma maman, où Salama Ountajebi. J'étais un état, je suis sorti des grands poèmes. Je les ai transformés. Donc, j'ai enlevé beaucoup de poèmes dedans. Djerkanak à l'essentiel. Et donc je l'ai proposé même à un artiste une fois, il m'a dit qu'il n'a pas de rime, mais avec l'IA, il a eu de rime. On l'a même pas publié encore sur la page. Une très très belle chanson, et je vais la dédier à tous les mamans, et surtout à celles qui sont parties à Amérou, celles qui nous ont quittés. Voilà, Aïma.

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0: 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Maintenant, tu proposes un texte à l'IA, il va t'utiliser la voix de Rif, de Chlouh, un petit peu Chlouh, voilà. Or que nous, on n'a pas accepté l'intelligence artificielle, je ne sais pas pourquoi. On devrait avancer. D'ailleurs, Mas Amar Amrani, il a dit, c'est un outil, il faut avancer. Même Khoder, Kader qu'on a invité, au contraire, c'est encore mieux. Mais c'est un tabou. Et je dis, l'intelligence artificielle, c'est un dhalal, c'est un moyen, il faut l'utiliser. Oui. Parce que sinon, qu'est-ce qui se passe à Kathura? Tu vas intégrer ta chanson, ton poème, parce que les algorithmes sont dans le
1: Non, oui, mais pourquoi? Parce que, bon, on va dire, il y a 40-50 ans, les Américains avaient inventé la tablette, tout ce qui est. C'est simple, c'est tout simple. Mais je vais revenir à un siècle en arrière. Avant, les gens faisaient les calculs. Calcul mental, calcul écrit, tout ça. Des dictées. L'école, c'était ça. C'était la base. Avec la technologie, tout se fait sur des boutons. Aujourd'hui, il y a des bacheliers, beaucoup de bacheliers, ils ne savent pas écrire avec un stylo. Tu lui donnes un stylo, il est perdu. Donc, il faut s'en servir des deux. Il ne faut pas perdre les bases d'avant tout en acceptant la technologie. Voilà.
0: Tu as un exemple à Mirouche. Là, ça a été le haqq, ça a été le haqq. Mais tu as un exemple, par exemple. Une caissière, un caissier, c'est ça? Ça se dit un caissier?
1: Une caissière, un caissier, oui, oui.
0: Voilà. Imagine-toi, il va utiliser les arithmétiques rapides. Hein.
1: Ouais.
0: Tu sais qu'au bout de 4 heures, non, au bout de 2 heures, il va s'effondrer. Il n'y aura plus de piles. Il va s'effondrer.
1: Ouais, ouais.
0: Au bout de 4 heures.
1: Hein. Ouais, ouais, ouais.
0: Et Dieu merci, ils ont inventé la calculatrice, la machine.
1: La technologie.
0: Donc, c'est le haqq. Il a un chat. Mais il faut avancer avec la technologie, sinon on sera en retard.
1: Je vais.

0: capable de tout reprendre au stylo. Je n'y crois pas. Hein. Voilà, donc la base, il faut toujours la garder. Ensuite, ma foi, on fait avec la technologie. Hein. Moi, avant, j'étais très fort au calcul, j'ai appris tout seul. Mais maintenant, je suis zéro, nul et nul.
1: Voilà. À la force de l'âge, c'est pas...
0: Non, non, non, parce qu'il y a le portable. Ah oui, voilà, il y a le portable.
1: Mais après, Amérou, il a quand même deux de l'ouak. Il a quand même deux de l'ouak, sinon, il y a qu'il n'y a qu'un arrige. Je vais te faire un exemple, Amérou. Hein. Mm-hmm. On a parlé, on a rendu hommage la semaine passée, il y a deux 15 jours de ça, sur une grande personne, c'est à Forbi, Mohamed Haroun, c'est à Hamarbi. Il a pensé à l'ordinateur, bien avant oui. La mondialisation, c'était, il a créé même un ordinateur manuel.
0: Oui.
1: Et tu vois, les gens comme ça, pour moi, c'est des visionnaires. Ils anticipent, maintenant, on n'utilise pas l'annaïr. Maintenant, on n'utilise pas un tassakanakeg. Où je crois, on a le poids meilleur. Zemarak Dinir, il l'a dit à 80%. Il ne l'a pas dit à 100%. Khatrachor, il m'a dévié quelques pressions. Je ne sais pas, c'est une chanson, il remet de Thifoulka. Thifoulka, voilà. Et il y a des noms, par exemple, il les intègre automatiquement. Khatrachor, où se n'a pas un complément. Ou si nous faisons les algorithmes, comment la prononciation. Et surtout, on doit travailler avec l'IA phonétiquement parlant. La phonétique. L'Institut Royal Berbère Marocain, il a fait un travail exceptionnel. Pourquoi ? À chaque fois, on voulait faire même un jingle, par exemple. Tu vas faire un jingle, il va te le prononcer en berbère marocain.
0: D'accord.
1: Or que, voilà, on était des premiers, surtout les Kabyles, les premiers défendeurs de la... Aïror, on n'avance pas. On n'avance pas. Je le Cheikh Yazid, il aide Cheikh avec deux X, après avec un seul X, après CH.
0: Ouais.
1: Il y a le Cheikh Yazid qui a encore. D'ailleurs, c'est pour ça, je préfère pour moi, moi personnellement, je préfère le Thifina. ايغور خاطر واش نفرره ديجا مكارات نكتب تمازيغ ثاي بون سي ان سوجي اللي خلينا نهضر في لا سابري واش نفرره ديجا 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
0: Oui, c'est-à-dire que la technologie, il faut la suivre, mais ce que je dis, il ne faut pas oublier les bases.
1: Bien sûr, bien sûr.
0: Parce que si tu oublies les bases, un jour, il n'y a plus de pétrole, il n'y a plus d'électricité, il n'y a plus d'uranium, il n'y a plus rien. Comment on va faire ? On va retourner en arrière comme des troglodytes. On va revenir de...
1: C'est même pas de pétrole à Méroche. Tu as l'électricité, il n'y a plus d'électricité.
0: Ah bah, même le frigo, il crève. Tout ce que tu as dedans, il crève. Non, il faut toujours garder les bases, bien sûr, tout en suivant l'évolution technologique.
1: Tu sais qu'à Méroche, quand j'étais en Algérie, j'ai travaillé, j'étais magasinier... dans une entreprise, on ne va pas lui faire la publicité parce qu'elle est disparaite maintenant, elle n'existe plus. C'était le Napsa, c'est une société qui vendait du semences. Et moi, j'étais magasinier à l'époque. Et je parle au chef, je dis, mais il faut moderniser, il faut l'Internet, il faut l'ordinateur, il faut faire un recensement avec le stylo et tout. Une fois, il m'a dit non. Il m'a dit, comme tu as dit, la technologie, elle va rester éternellement. Je dis, allez, hop. Une fois, l'agent de sécurité, je ne sais pas qu'est-ce qu'il a fait. Et c'était l'hiver. Il a allé mettre son chauffage. Il a fait tout cramer le magasin. Alors, tous les archives sont partis. Il est venu vers moi, comment on va faire? J'ai dit, voilà. Maintenant, si vous m'avez suivi, on aura un ordinateur, il y aura une cassette. À l'époque, c'était des cassettes, tu vois. C'est même pas des decks jockeys. Mais c'est une cassette, tu le ramènes chez toi, il y aura un double, un pour le comptable, un pour... Et il m'a dit, c'est vrai. L'un de mois après, il a acheté un ordinateur.
0: Oui.
1: Donc, mais je suis tout à fait d'accord avec lui. Mais il a la technologie, il a quand sinon, on va se retrouver tout seul.
0: Tu sais qu'à l'école,

Massad Assine, madame Merjouk. Après de Noël dernier, voilà la santé dernière de Nader Dan Flash. Aux Irlandais, faisant la rubrique David, c'est une sacrée

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2: Ma ou l'engouerach, les directeurs, les écoles, les professeurs, les écoles. Arachnar, ils sont en danger. Franchement, Arachnar, on se réouera, ce n'est à Raoudan Azka. Il y a deux vrais problèmes, la santé et l'environnement. Quand vous êtes l'école, vous êtes le premier malade, vous êtes le premier malade, vous êtes le premier malade, vous êtes le premier malade, vous êtes le premier malade, vous êtes le premier malade, vous êtes le premier malade, vous êtes le premier malade, vous êtes le premier malade, vous êtes le premier malade, vous êtes le premier malade, vous êtes le premier malade, vous êtes le premier malade, depuis leur naissance, elle n'est pas à Raoudan. Déjà, la génération R des Ouaren, on commence à voir qu'il y a le Maklaïgi, Zik, et pour tout d'Axedgnar et Gouzanen. Donc, nous, à 20 ans, 30 ans, ma Gouzan Stesmertensen, c'est un miracle. وجد يخدم نون خنوي أي مولان مارسن تفكم إذا من إورا ونوان هذا ثسن باللي أيجي ذيني لهني تزمرت أيجي ذيني ضرن تزمرت إذا غن الفو إن بريس دو كونسونس إل الشيخ اللي كل ذلي ديريكتور انتجري أم تي بو ميم سي لي با دون المانيوال نا إلا دون المانيوال سكولير

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1: Ouais.
0: Et je partage ma passion avec tout le monde. En même temps, l'émission, elle produit. Mmh. Et donc, voilà, c'est le bonheur.
1: En plus, tu fais des chansons entraînantes.
0: Ça va.
1: Entraînantes. T'as de choses à dire. Voilà,
0: c'est vrai. Voilà, c'est vrai. Eh oui. Eh oui, c'est ça.
1: C'est pas mal, oui, oui.
0: On essaie. Adnar, je t'en prie avec les commentaires, mais il y a la tasse Zigouna sur Thia. ما بيش أزول فلام أزول حدا حن فلام ثنك كيديو بروتاج ماما لويزا لونغ في إن شاء الله أتذكر إن شاء الله ذي ذي السر ذي السر بتحز ربي إن شاء الله أدري قاتلو ثنك إمام لا فات دي مير سي با كو دومان سي se fait tous les jours. Ça le mérite Audrey. Comme toutes les fêtes, d'ailleurs, ce n'est pas un jour, là, ce jour précis. Ça le mérite Houdou Flam. Cheikh Lézid Nekazoula, l'équipe, merci beaucoup. Ça le mérite Cheikh Lézid Nekazoula, l'équipe. Audrey Thnek, c'est vrai qu'on calcule plus de tête, mais tout se fait sur la calculette. Exactement. Yasmine Walif, tu sais, Thnek, fier de toi, mon cher
1: Marie.
0: Mon cher Marie, en parlant de Cheikh Fatah, Ahoud Ahounouf Lam, un petit hasard bien, on est hasard bien, ou Inch'Allah, c'est fini, Inch'Allah. Voilà, soit c'est une derrière, qui n'est pas la fin, c'est une derrière. Et le bonheur, la santé, bien sûr. Daoud Dinek, est-ce qu'il y a des jeux selon l'âge de. Eh ouais, Daoud, j'ai zappé ta question, tu aurais dû me la poser hier, Lucan, voilà. Donc quand je lui ai posé la question, mais je crois qu'il a répondu à ça. Il n'est que chaque jeu, il sait qu'il y a ses caractères.
1: Je peux lui répondre à Daoud.
0: Oui.
1: La kermesse, il y a de tout pour les vieux, les jeunes et les moins jeunes, et pour tout.
0: Mais il a posé une très très belle question. Hein, est-ce ouais. qu'il y a des jeux selon l'âge de l'enfant?
1: Oui, la kermesse, c'est pour tout le monde.
0: Oui, mais...
1: Est-ce qu'il y a des jeux? Bien sûr qu'il y en a.
0: Voilà, parce qu'il y a des jeux qui sont dangereux par rapport aux gamins et tout. Bon, j'ai zappé. Je suis désolé, Daoud, mais tu aurais dû me la poser hier. Le coin de Nérite. Neras et Cheikh Fatah. Rose, Nek Azul Flawen, ma puce Azul. 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
1: وي
0: Kiner, c'est alors deux questions à te poser. Des questions, un crime que le sujet est
1: holistique, oui, médecin.
0: Mais tu as fait le médecin. Va-t-on faire le médecin?
1: Non, vas-y.
0: Est-ce que l'enfant aujourd'hui vive mieux qu'avant, Cheikh Amerouch?
1: Ça dépend des pays, ça dépend des continents. Mais la majorité vivent très mal. L'immense majorité vivent très très mal. Voilà. Voilà, tu vas dans.
0: Une autre question d'Anna Amirouche. Quel est le rôle des parents dans l'éducation des enfants?
1: C'est la protection pour commencer, et puis les éduquer, l'école, les instruire, leur donner une certaine culture.
0: Tu sais qu'Amirouche, nous connaissons la culture kabyle, c'est un manque sur ce sujet. Ça va, ça commence à changer avec la nouvelle génération et tout.
1: Ouais.
0: Le collège c'est un et Ariul, Rohakid.
1: Oui.
0: On n'encourage pas l'enfant.
1: Non.
0: Or que Dassin, Thnek, Esglinar, Machir Yazid Darnir, il a bien parlé. L'autre fille, il n'est qu'il a que le l'éducation de l'enfant, il a d'ailleurs l'encouragement. Il faut encourager l'enfant d'y aller de l'avant. Mais là, tu as aussi fait Nice. Alors, Hakina, on sait ça.
1: Oui, c'est.
0: Alors, il y a qui dit qu'il connaît, rassemble qu'il nous sait ça.
1: C'est la dictature directe. Et puis, voilà, et un enfant a le droit de rater un examen. Il y a le rattrapage. Oui. Faut pas, parce qu'un enfant qui rate l'examen, il est malheureux. Il arrive à la maison, on lui rajoute.
0: Et voilà.
1: Lui rajoute, et qu'est-ce qu'il veut? Après, il a peur. Avec la peur, c'est pas là qu'il va réussir. Il faut le mettre à l'aise.
0: Là, Sophia Mirouche, on va couper un petit peu. Daoud vient de nous annoncer le score. Il est 59 minutes, 40. Ligue des Champions, PSG, Arsenal. Arsenal mène 1-0.
1: Alhamdulillah.
0: Les Parisiens, c'est là que. Voilà, et une dernière question à Mirouche. Mm-hmm. Les écrans et les réseaux sociaux, les sessions, ils ont un impact positif ou négatif sur les enfants?
1: Il y a les deux. Tout dépend ce que tu regardes, tout dépend ce que tu écoutes. Il y a une certaine information sur les réseaux qui est plus juste que l'information nationale. Et tout dépend des sujets. Donc, parce que maintenant, avec le portable, on va dire tout le monde est journaliste. Hein. Enfin, moi, je ne sais pas faire, mais il y en a, ils filment et ils envoient ça sur les réseaux. Donc, c'est à chacun de faire un tri.
0: Amirouche, il y a une autre question à un auditeur. Il n'y a que les écrans. Les écrans n'est actifs. Comment protéger les droits de l'enfant dans notre société, en général?
1: Par les lois. Pour commencer, par les lois. Oui. Et la punition du coupable. Direct. Voilà. Maintenant, ils sont moins respectés, les enfants. Bon. En France, les enfants étaient très, très respectés. Moi, quand j'étais à Orlando, dans le Doubs, j'ai des cousins. Ils sont sept. Ils étaient sept. Donc, il y en avait un qui était majoritaire. Pourquoi? Parce que le père, il buvait du vin. Mon oncle, le frère à mon père, il buvait. Puis, il tapait sa femme, il tapait les enfants, il tapait tout ce qu'il trouve devant lui. Et puis, un jour, il a dépassé les limites. Il a donné un coup de fusil à sa femme. Oui. Et comme elle avait le dernier bébé, c'était sur son bras droit. Il l'a pas touché, mais elle a brûlé les cheveux de Boussade, le petit. Écoute, les gendarmes sont venus. Trois jours après, il y avait l'assistante sociale de Besançon. Ils sont venus, ils ont emmené tout le monde. Sauf celui qu'Ibrahim, qui était majoritaire, il devait avoir 22, 23 ans à l'époque. Mais maintenant, après, ils ont créé la DAS. Mais la DAS, il faut voir dans le détail. Il y a des très bonnes choses. Mais il y a aussi des mauvaises. Pourquoi? Parce que c'est géré par des privés. C'est-à-dire que l'État donne beaucoup d'argent pour la DAS, mais ceux qui gèrent la DAS, il y a de l'abus. Voilà. Ils les placent parfois là où les enfants, ils placent les enfants chez des familles, là où c'est pas bien. Avec tout ce qu'on entend, ça, c'est moins bien qu'avant en France. Hein. Pourquoi? Parce qu'avant, c'était l'État qui s'occupait de la nation. Maintenant, l'argent de la nation, on le donne aux privés, comme les EHPAD, comme pas mal de choses. Et ça, c'est pas sérieux. Voilà. C'est le privé. Le privé veut quoi? Il veut de l'argent. Eh ben, il prive les enfants de beaucoup de choses afin d'avoir plus d'argent. Voilà. C'est les statistiques, hein.
0: Tout à fait, Amirouche. L'enfance n'est pas seulement une étape de vie, c'est aussi l'avenir de notre société. Prendre soin des enfants aujourd'hui, c'est construire un monde meilleur de demain. L'enfant de nos enfants, ce n'est pas nos enfants, mais Thugia Adalia Amirouche, mais Yutzlite Shibahan Swadash. ديوت زليتي دي هضرنا فانشتا جمال علام يقراش انفون ولا vos enfants sont pas vos enfants. Très très belle chanson, on vous laisse l'écouter avec un grand plaisir à découvrir avec nous. Très très belle chanson de جمال علام le maestro وترحم ربي. Je vous le fous ذي ثلويث.
2: 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Ce sont les fils et les filles du désir de vie. Ils arrivent à travers vous, mais non de vous. Et bien qu'ils soient avec vous, ils ne vous appartiennent pas. Vous pouvez leur donner votre amour, mais non vos pensées, car ils ont leurs pensées propres. Vous pouvez habiter leur corps, mais non leur âme, car leur âme habite la demeure de demain que vous ne pouvez visiter même dans vos rêves. Vous pouvez tenter d'être comme eux, mais n'essayez pas de les rendre comme vous, car la vie ne s'en retourne en arrière, ni ne s'attarde avec hier. Vous êtes les arcs qui projettent vos enfants comme des flèches vivantes. L'archer voit le but sur le sentier de l'infini et vous tend toute son énergie pour que cette flèche aille vite et loin. Que la force bondée par la main de l'archer soit joyeuse, car s'il aime la flèche qui vole, il aime aussi

0: Cela dit, Jamel Alam, Chad Dineta Amerouche.
1: Oui. Oui. Elle a quel âge cette chanson?
0: Elle date. Hein. La Machfira, je crois, si je ne dis pas de bêtises. On dit des souffrances qu'on va faire là. Après l'album n'est là. L'album 2001, je crois. Non, c'était l'album de Gouraya. Je ne me rappelle pas.
1: Je n'ai jamais entendu, c'est la première fois.
0: Voilà, c'est une vieille chanson quand même. Hein.
1: Oui. Oui, bah, les artistes, oui, c'est des gens qui sont très pensifs.
0: Oui.
1: Ils pensent beaucoup, les artistes. Tout ce qui est culturel, ils pensent beaucoup. Voilà. Pourquoi ? Parce qu'eux, ils ne sont pas dans une machine en train de fabriquer des pièces. Eux, ils fabriquent des pièces dans leur tête. Donc, ils pensent, c'est des pensifs. Voilà, donc.
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1: 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La sinusite, pourquoi ? Parce qu'il a appuyé sur les sourcils, là, et j'ai crié. Ouais. Et maintenant, ils ne le font plus. Alors, si quelqu'un, parmi les auditeurs, qui est passé chez un médecin et puis qui lui a fait ce que je viens de dire, lui a appuyé sur les sourcils pour diagnostiquer la sinusite. Ben, j'aimerais bien qu'il nous appelle, pas seulement aujourd'hui, mais les semaines qui viennent. Donc les médecins aujourd'hui, on y va. D'abord le généraliste, en France, ils appellent ça le médecin de famille. Avant, c'était le même médecin qui soignait toute la famille. Alors aujourd'hui, les médecins, ils ne font pas l'examen holistique. Pourquoi ? Parce que ils s'en foutent. Ou alors, enfin, moi, mon opinion, c'est politique. D'abord, ils ont un quota. Quand on va chez le médecin, ça ne doit pas dépasser 10 minutes. Je parle du généraliste. Si voit que ça va dépasser les 10 minutes, il appelle les pompiers, elle amène ça ailleurs, à l'hôpital ou du CEU. Donc, moi, je demande au médecin d'être sérieux. C'est faire des examens holistiques, s'occuper de vos patients. Il ne faut pas faire tout de suite aller voir chez le RSI, comment ça s'appelle, les scanners, les radios. Non, non, non. Non, non, il faut revenir comme à l'ancien temps. Moi, personnellement, quand je vais chez le médecin, mon médecin me parle toujours de ce que j'ai déjà. Mais il n'essaie pas de diagnostiquer autre chose. Non. Pas du tout. J'arrive, il me parle, il me fait mon ordonnance, il regarde les résultats de la prise de sang, elle dégage à la prochaine dans 3 mois. Voilà. Et ça, c'est pas bon. Il faut que les médecins généralistes, surtout, faire des examens, ce qui s'appelle holistique. Concernant ceux qui refusent, oui, je l'ai déjà vu. Hein. Moi, j'ai vu des gens qui ont été refusés dans les hôpitaux. J'ai vu ça à Paris il y a déjà plus de 30, ça fait 40 ans que j'ai vu ça. Je connaissais quelqu'un qui a eu la tuberculose. Il a été à l'hôpital Foch de Suresnes dans les Hauts-de-Seine. On l'a refusé, alors qu'il a vu du sang qui collait de la bouche. Voilà, ça doit pas se faire. Un médecin doit soigner. Voilà, il doit prendre le temps de soigner, de diagnostiquer. Voilà, Asman, j'ai résumé ce qu'il faut que... C'est pas à moi de leur dire ce qu'il faut faire, mais pour finir, on leur fait la réflexion. Bien mérité. Voilà, Asman.
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C'était Mark B and Blade sur Radio Duo, et juste avant il y a eu Stormzy avec Shut Up, et maintenant voici Eto and Superior.

C'était Strangers on a Train par Lovage. Juste avant, il y a eu Rain par DJ Muggs. Et voici maintenant Quell Chris, Obamacare. Quell, ça s'écrit Q-U-E-2-L-E.

0: C'était Wilma Vritra et voici maintenant Jürgen Blackrock, B-L-A-K-R-O-K.
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1: Vous venez d'entendre Annie and the Caldwells sur le 895 de Dio, suivi par Los Bichos.

La diva Aretha Franklin a cédé la place au duo de Balaké Sissoko et Pierce Faccini sur le 8-9-5 MHz et radiodio.org.

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Tu viens d'entendre le rebetiko stéphanois du groupe Malakia. Ça a été suivi par la bretonne Annie Ebrel et les toulousaines de Cocania.

À l'instant, tu as entendu Maya, Kamati, ça a été suivi par Casse-Gueule, puis De La Soul. Et si ces trois groupes n'ont rien à voir, c'est bien parce que tu es sur le 895 de Dio.

Théménique électrique suivie par Chaos 808 sur radiodio.org.

0: Un peu de classique dans un monde où Mozart est mort. Tu as entendu Pérez, Prado et son orchestre, suivi par Bill Withers à l'instant sur le 895.
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La voix de Janis Joplin au cœur du Big Brother and Holding Company, suivie du groupe lyonnais Satellite Jockey en compagnie de Cassidy, et à l'instant Elado Negro sur le 895 de Dio.

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5 morceaux enchaînés sur le 8-9-5 de Dio. On a écouté Rank O venu de Tours, puis Antonio Vivaldi et son été, Cordes, l'ambiante de Philax Staël et à l'instant le lyonnais Usul, 8-9-5.

Les mélodies électroniques de Ojoon, suivies du dub de Holly Cook avec la voix de Kiko Boone. Et tout de suite là, à l'instant, c'était Chinese Man featuring tous leurs potes, toutes leurs potes. 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

L'Aïe Grosse a été suivi par ce titre de Vanessa Kendrick, enregistré en 1972. 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
1: C'était Quiet Dog, Bite Hard, une chanson de Mos Def ici remixée façon samba par Rich et Fretch. Voici Ike and Tina Turner, Baby Makes Me Feel Good.

À l'instant, c'était Daka Baraka et juste avant The Flaming Lips avec Will You Return When You Come Down. Et voici maintenant Simond, Getting In Back.

À l'instant, c'était Minnie Riperton avec le morceau Les Fleurs. Et voici maintenant le Kronos Quartet, Kip Malone, Stuart Boggie et Tunde Adembipe de TV on the Radio. Une reprise de Fela Kuti qui s'appelle Sorrow, Tears and Blood.

C'était un remix façon cumbia du morceau Stepping Up de M.I.A. Et voici maintenant Oriental Mood de Salah Ragab and the Cairo Jazz Band.

C'était El Afwa Wel Sawi. Et voici maintenant Archie Bronson Outfits, le morceau Hula.

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Le duo Buck, tout d'abord, s'est reconverti et a changé de nom. Il s'intitule maintenant Broken Waltz. Et à l'instant, c'était les Marseillais de Parade sur l'inusable label Lollipop Records.

Le duo Bafang a été suivi par Elida Almeida et tout de suite sur Dio, c'était le projet de Jay Baletti sur le 8-9-5.

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Vous êtes bien sur le 895 de Dio. On vient d'écouter Cyril, sorti chez le label parisien Born Bad, suivi par les Lillois de Temps Calme. Et à l'instant, c'était le solo stéphanois de Michael Mottet, extrait de l'album Glover's Mistake, sorti chez Unique Records.

Radio 89.5, on a écouté le duo Dahlia, ça a été suivi par le projet du Lyonnais Submarine FM, et échappé du Machine Man du Quatuor que l'on nomme Sub. Restez à l'antenne, ça continue, tout en musique.

Les arpèges synthétiques du crew No Wow 33 ont été suivis par Manu Digital. Vous êtes bien, à n'en pas douter, sur le 895 de Radio Duo.

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0: On a commencé en France par écouter Dabrowski traverser la Manche pour rejoindre les Virus Syndicate, puis l'Atlantique cette fois pour écouter Mr. Leaf. À n'en pas douter, vous êtes sur une excellente compagnie aérienne. Restez confortablement installés car vous êtes sur Radio Dio.
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Sur le 895, il y a ces tubes qu'on se transmet sous forme de playlist. On a écouté Superchunk, puis Diabolo Gomme, et maintenant Head Cleaner.

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Souvenir, souvenir, on a écouté Joe Breaker, puis cette critique de la normativité dans le milieu hardcore par Little Zomki, tirée de la compile Bullshit Detector. On enchaîne avec Shellac.